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0: 8h30, passé de 1 minute sur Oxygène FM, la matinale qui commence.
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0: Et bonjour à toutes et à tous, très heureuse de vous retrouver en ce matin du mercredi 10 juin sur Oxygène FM et bienvenue dans votre matinale. J'espère que vous allez bien et que vous avez passé une excellente soirée, que vous soyez déjà sur la route du travail, en train de prendre votre petit déjeuner ou simplement en train de démarrer tranquillement votre journée. Merci de nous avoir choisis pour vous accompagner. Dans le journal d'actualité locale aujourd'hui, nous reviendrons notamment sur le nouveau chemin de transhumance inauguré entre l'Ariège et l'Andorre, sur le succès également du festival vintage de Mirepoix et sur la mobilisation citoyenne organisée pour nettoyer la rivière à Tarascon sur Ariège le 12 juin. Dans l'invité du jour, aujourd'hui, nous retrouverons les pin-up occitanes que nous avons rencontrés en direct ce week-end lors du plateau vintage à Mirepoix, puisque nous avons co-animé un plateau radio sur place avec Radio Balade, et donc ce sera autour de 8h50. Et dans le portrait du prénom du jour, ce sont les Landry qui sont à l'honneur. Alors restez avec nous si vous souhaitez en savoir un peu plus sur votre prénom. La météo avec Morganetto arrive dans quelques instants, ce sera juste après Too Many Kids, All I Want.

0: Bonjour à tous, voici votre rendez-vous météo local dans votre radio locale Oxygène FM. En ce mercredi 10 juin 2026, c'est une journée à nouveau mitigée sur nos secteurs avec encore un risque faible d'averse, surtout plus présent du côté de nos massifs. Le vent, lui, reste modéré autour de 20 à 40 km/h une nouvelle fois, secteur ouest. Côté thermomètre, ce dernier reste toujours en dessous des normales de saison pour un mois de juin, avec de 18 à 21 degrés au meilleur de la journée, 18 degrés à Foix, 19 à Verniolle, 20 degrés sur Pamiers et Mirepoix, et jusqu'à 21 degrés sur Saverdun et Haute-Rive. Pour la suite, le temps restera toujours mitigé encore demain. Pour retrouver un temps plus estival, il faudra attendre le week-end. Pour suivre l'actu météo du moment, rendez-vous sur la page Facebook Météo09. Je vous souhaite une belle journée à l'écoute d'Oxygène FM. C'était Morganietto de Météo09.
1: 8h37 et on poursuit avec le journal d'actualité locale.
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Et c'est une belle passerelle entre patrimoine, montagne et coopération transfrontalière qui vient d'être inaugurée dans les Pyrénées à l'occasion de la montée en estive des troupeaux sur le plateau de Baye. Un nouvel itinéraire de transhumance reliant l'Ariège et l'Andorre a été officiellement ouvert au public. Baptisé Chemin de la Transhumance Estive, ce parcours de près de 42 km relie le plateau de Baye à la vallée d'Inclès en Andorre. Réalisable en plusieurs étapes, il traverse des paysages d'altitude façonnés depuis des siècles par l'activité pastorale et emprunte les anciens passages utilisés autrefois par les troupeaux et les bergers. Ce projet porté conjointement par le département de l'Ariège et le gouvernement andorran s'inscrit dans l'année internationale du pastoralisme 2026. L'objectif est double, valoriser une pratique ancestrale inscrite au patrimoine culturel immatériel de l'UNESCO et sensibiliser le grand public au rôle essentiel de l'élevage de montagne dans l'entretien des paysages et la préservation de la biodiversité. Au-delà de la randonnée, ce nouvel itinéraire raconte une histoire commune entre les vallées ariégeoises et andorranes, une histoire faite d'échanges, de passages et de traditions partagées de part et d'autre de la frontière, comme l'ont rappelé les élus présents lors de l'inauguration. Bien avant les routes modernes, ce sont souvent les troupeaux qui ont dessiné les chemins et rapproché les hommes. Dans le reste de l'actualité locale, on continue avec toujours cette thématique sur l'environnement, mais on change de sujet et on va parler ressources et préservation des rivières, car prendre soin de la rivière, c'est aussi prendre soin de notre territoire. C'est dans cet esprit qu'une grande journée citoyenne de nettoyage des berges et du cours d'eau est organisée à Tarascon-sur-Ariège le samedi 13 juin à l'initiative de l'AAPPMA du Tarasconnais en partenariat avec l'association Team River Clean. Dès 8h30, les bénévoles se retrouveront au camping du Pré-Lombard pour une matinée consacrée au ramassage des déchets le long de l'Ariège. Chaque année, cette opération permet de retirer plusieurs centaines de kilos de détritus abandonnés dans le milieu naturel, autant de déchets qui menacent la qualité de l'eau, la biodiversité et les paysages. Et au-delà du simple nettoyage, cette action porte un message de sensibilisation pour les organisateurs. Protéger la rivière est l'affaire de tous, pêcheurs, promeneurs, habitants ou amoureux de la nature. Une démarche qui s'inscrit dans un travail plus large d'éducation à l'environnement mené tout au long de l'année auprès des jeunes du territoire. Et la matinée de ramassage sera suivie d'un buffet convivial offert aux participants, l'occasion de partager un moment d'échange après l'effort. Les organisateurs rappellent que cette journée est ouverte à tous et espèrent mobiliser largement autour de cette cause commune, préserver l'un des patrimoines naturels les plus précieux d'Ariège. Et on termine avec une dernière actualité, puisque ce week-end, les 6 et 7 juin, la Bastide de Mirepoix s'est une nouvelle fois plongée dans l'ambiance des années 50 à 80 à l'occasion du festival Vintage. Pendant 2 jours, habitants, visiteurs, collectionneurs et passionnés de rétro ont investi les rues du centre historique pour célébrer une époque qui continue de faire rêver plusieurs générations. Au programme de cette édition, véhicules anciens, mobilettes et motos de collection, marché vintage, brocante, vinyle, vêtements rétro, mais aussi musique live, danse, swing et concerts gratuits. Les célèbres pin-up occitanes ont également animé les rues de la cité médiévale avec plusieurs déambulations et défilés hauts en couleur. Plus qu'un simple rassemblement de passionnés de mécanique ou d'objets anciens, le festival vintage est devenu un véritable rendez-vous populaire. On y vient pour chiner, danser, écouter de la musique, admirer les carrosseries d'époque ou simplement partager un moment convivial en famille ou entre amis. Et d'ailleurs, nous avons co-animé sur place un plateau en direct avec Radio Balade. Et vous allez très bientôt pouvoir entendre un petit aperçu des invités qui se sont succédés, puisque l'interview des pin-up occitanes qui ont donc animé les nombreux shows pendant le festival seront rediffusées autour de 8h50. Et vous allez voir, ce sont de sacrés nanas. C'est terminé pour ce journal d'actualité locale. Merci à vous de l'avoir suivi. Tout de suite, Ragged Bone Man avec ce titre Time to Love. C'est vraiment le moment d'aimer, du coup. Oui.

0: du 8 juin au 2 juillet, c'est une date très importante.
1: Ah bon, pourquoi? Qu'est-ce qui se passe?
0: C'est la fête de la MJC. La MJC est en fête.
1: Ah, et ça dure pendant un mois?
0: Ouais.
1: Ah oui, c'est vrai. Et alors, sur place, on va pouvoir profiter de toutes les activités qui sont proposées à l'année. Elles ouvrent leurs portes. Et pour nous en parler, nous accueillons Estelle, qui travaille à l'accueil de la MJC. Salut Estelle.
2: Salut.
0: Salut. Qu'est-ce que c'est que la fête de la MJC?
2: La fête de la MJC, eh bien, c'est beaucoup de choses. C'est la fête. Et ça commence, par exemple, par les portes ouvertes du lundi 8 juin au vendredi 12 juin. Et qu'est-ce que c'est, en fait, les portes ouvertes? Eh bien, ce sont tous les cours, toutes les activités qui ouvrent à leur créneau habituel, donc toute cette semaine. Et ce sera l'occasion de venir découvrir plein de cours, comme le pilates, le yoga, la céramique, le hip-hop, le renforcement musculaire, l'anglais, le dessin, la couture et même la radio. Mais alors, si les gens sont intéressés par une activité, eh bien, ils viennent l'essayer. C'est gratuit et sans inscription. Il y a aussi d'autres dates, deux soirées spectacles et enfin le gala de Modern Jazz.
1: Alors il y a trois dates, trois temps forts qui sont particulièrement importantes. Pour le 9 juin, qu'est-ce qu'on va pouvoir retrouver?
2: Alors, le mardi 9 juin, on va pouvoir retrouver enfin tout simplement le spectacle. Donc ce sera à 18h30. Il y aura du hip-hop, du théâtre joué par un groupe d'enfants. Ensuite, à 19h30, on va pouvoir se restaurer autour d'un apéro dînatoire. Et enfin, en deuxième partie de spectacle, à 20h30, il y aura du théâtre joué par les adolescents et en dernière partie, du théâtre joué par les jeunes adultes.
0: À qui s'adresse
2: cette fête?
0: Ouais.
2: Eh bien, cette fête s'adresse aux adhérents, bien sûr, qui vont montrer ce qu'ils ont appris à faire pendant toute cette année à la MJC de Pamiers. Mais ça s'adresse aussi à tout le monde, donc tous ceux qui veulent venir voir un spectacle de danse, de théâtre, etc., vous êtes les bienvenus et ça va peut-être même vous inspirer pour venir faire cette activité l'année prochaine, pourquoi pas.
0: Ok.
1: On a parlé de la soirée du 9 juin, donc on va parler de la soirée spectacle qui se tient le 12 juin à partir de 18h30. Est-ce que tu peux nous présenter un petit peu toutes les disciplines qu'on va pouvoir retrouver cette soirée-là?
2: Le vendredi 12 juin à 18h30, on a le vernissage des activités manuelles, donc toutes les petites œuvres qu'ont fabriquées les adhérents pendant cette année, à savoir il y a de la céramique, du modelage, des émaux. Voilà, ce sont tous ces adhérents qui viennent exposer leurs petites œuvres. Et ensuite, ce sera suivi d'un spectacle à 19h30 où il y aura du hip-hop, de la capoeira, de la woodance et du théâtre impro adulte.
0: Ok.
1: La dernière date très importante, c'est la date du 1er et du 2 juillet, le gala qui commence à partir de 20h. C'est un gala de danse moderne jazz.
2: Oui, tout à fait. Les danseuses de moderne jazz sont très nombreuses et c'est pour ça que ça se fait sur ces deux dates, donc du mercredi 1er juillet et jeudi 2 juillet. Les danseuses ont entre 4 ans jusqu'à 50 ans, je dirais, voire plus. Et elles se produiront donc sur les planches de la salle du jeu du Mail.
1: Magnifique.
0: Et si vous voulez me rencontrer un jour, vous pourrez me trouver au concours de jeux vidéo à Pamiers.
2: Le samedi 27 juin?
0: Oui.
2: D'accord. Donc effectivement, le samedi 27 juin, tu sais ce qui va se passer?
0: Oui, il y aura plein d'activités et une activité jeux vidéo. Vous pourrez me retrouver là-bas.
1: Alors si vous avez envie de retrouver Nayan, surtout, allez-y. Mais allez-y aussi pour découvrir donc les animations autour du jeu vidéo. On a parlé de cette date du 27, mais il y a également énormément de choses. Et il y avait une question tout à l'heure que tu avais, Nayan, qui était sur la temporalité. Pourquoi la fête de la MJC dure aussi longtemps, c'est-à-dire du 8 juin au 2 juillet?
0: Oui, c'est vrai.
2: Eh bien, c'est une très bonne question. C'est parce qu'il y a tellement d'activités à la MJC qu'on ne pourrait tout montrer, tout représenter en une seule soirée. C'est pour ça qu'on l'a étalé sur toutes ces dates-là. Comme ça, il y en a pour tous les âges. Il y en a pour tous les goûts.
1: Magnifique. Si vous souhaitez retrouver toute la programmation, je vous invite à aller directement sur le site de la MJC, www.mjcpamiers.com, où vous pouvez également retrouver la MJC sur les réseaux sociaux, c'est-à-dire Facebook, Instagram. C'est tout pour le moment. Merci infiniment. Et celle de nous avoir présenté la fête de la MJC.
2: Merci de m'avoir invitée.
1: Merci à toi, Nayan.
0: Merci à vous deux.
1: Et on espère vous retrouver nombreux pour découvrir toutes les activités proposées à la MJC et qui sait, peut-être vous inscrire à la fin. Voilà, donc vous l'aurez compris, c'est la fête de la MJC et pour vous proposer le programme de la journée, car chaque jour il y a un programme spécifique pour découvrir les différentes activités qu'on y retrouve. Donc aujourd'hui, les ateliers qui vous ouvrent les portes gratuitement et peut-être potentiellement vous faire découvrir une nouvelle passion, il y a le Pilates de 9h45 à 10h45 ou de 12h15 à 13h15, des cours d'anglais pour les 8-11 ans de 10h45 à 11h45, Pilates et renforcement musculaire, donc ça c'est en concubiné de 11h à midi, du multisport pour les 6-10 ans au gymnase du Foulon de 13h30 à 14h30. Vous avez également une autre séance de multisport, mais cette fois-ci pour les 3-5 ans au gymnase du Foulon, toujours de 14h30 à 15h15. Il y a également des cours de hip-hop à plusieurs tranches d'âge. Donc il y a pour les 6-10 ans de 14h30 à 15h30, donc là c'est de nouveau à la MJC. Et puis dès 11 ans et pour les ados de 15h30 à 16h30. Pour la radio, vous pourrez découvrir un atelier radio proposé par mes soins. Donc vous ne pourrez pas y participer, mais vous pourrez observer comment ça se déroule. Il y a également du théâtre ado de 15h à 16h. Et des cours de dessin pour les 5 à 7 ans de 13h45 à 14h45, pour les 8-10 ans de 17h30 à 18h30 et pour les 11-13 ans de 15h à 16h. Et il y a également une sensibilisation, une possibilité de participer à l'atelier du NIA, qui est une alliance de danse art martial et étirement. Ce sera de 18h à 19h. Et puis, il y a les cours de modern jazz qui sont ouverts uniquement en observation en raison donc des répétitions du gala de fin d'année. Et donc, vous pouvez directement contacter la MJC pour identifier le créneau adapté à l'âge de votre enfant. Voilà, donc je rappelle que c'est gratuit et sans inscription. On vous attend nombreux et n'hésitez pas à retrouver le programme complet sur le site de la MJC. On poursuit en musique et on s'écoute Beautiful Loser. Comme quoi, les losers, ça peut être beau, des Rural Singers.

0: 8h57 sur Oxygène FM. Tout de suite, retrouver une interview réalisée sur place lors du festival Vintage Army à Mirepoix. Et c'était ce week-end.
1: Et je crois que non, est-ce une pin-up ?
0: Mais oui, oui, ce sont bien les pin-ups qui nous rejoignent sur ce plateau. On va les laisser s'installer.
1: Et je vais filer mon casque, donc je vais te laisser les accueillir. On en a deux très belles qui viennent d'arriver.
0: Elles vont pouvoir nous parler un petit peu, voilà, de leur costume du moment. Alors on vous laisse mettre les casques, attraper les micros. Bonjour à vous les pin-ups occitanes.
2: Bonjour.
0: Ah oui. Oui, avec la coupe, c'est plus compliqué pour mettre le casque. Alors, vous êtes quatre aujourd'hui sur le festival Vintage à Mirepoix. Votre équipe, elle est composée de Gemma Lefic, Rita Chanel, Miss Flower, Garden et Miss Clochette. Et vous êtes quatre aujourd'hui, mais normalement, vous êtes cinq avec Ruby Bishop.
3: Exactement.
0: Et bonjour à toutes les deux, vous êtes deux pour nous présenter votre
3: association. C'est Miss Clochette.
0: Très bien.
3: Et vous avez devant vous Gemma Lefic.
0: Enchantée, merci Enchantée. D'être avec nous, de nous retrouver sur ce plateau. Alors comment il est né ce collectif ? Quelles sont vos principales activités en tant que pin-up occitane ?
2: Alors il est né d'une rencontre autour d'événements pin-up. Clochette a été un long moment directrice du comité Miss Pin-up Occitanie. Elle a dirigé ça de main de maître. On s'est rencontrés donc dans ce parcours, dans cette
0: autre association du coup sur le territoire de pin-up. Ouais.
2: Et en fait, la rencontre a été magique entre nous cinq. L'amitié est née. Et comme de ces cinq personnes, il y en a deux qui font déjà de l'effeuillage burlesque et du cabaret, dont trois avec Rita Chanel. Eh bien, l'idée d'animer des événements qui nous passionnent avec de la pin-up, du show, du cabaret, c'était évident.
0: Alors, effeuillage burlesque, on va pouvoir en parler parce que c'est plein de termes techniques qu'on va pouvoir évidemment présenter. Mais alors, comment on devient pin-up finalement ?
3: On est toutes pin-up à l'intérieur et c'est juste qu'on ne le sait pas en fait.
0: Il faut le découvrir.
3: C'est ça. Chaque femme est une pin-up qui dort en elle, je pense.
2: Oui, et dès que le vintage, les années passées, la musique, tout ce qui vient d'avant vous intéresse, vous avez déjà un côté rétro en vous. Nous, on aide les femmes à se découvrir pin-up parce qu'effectivement, il y a un style qui est très large et très varié en fonction des caractères. Et voilà, mais c'est vrai que toutes les femmes sont des pin-up.
0: C'est une forme de féminisme quelque part ?
2: Complètement.
0: Ouais.
3: Oui, et puis il n'y a pas d'âge, il n'y a pas de stéréotype. Voilà, on est toutes des pin-up, peu importe notre taille, enfin notre âge. C'est vraiment important de le dire.
2: Et quand on parle de féminisme, effectivement, je pense que c'était les premières féministes. Elles étaient effectivement des pin-up, des jolies femmes qui faisaient rêver et qu'on accrochait au mur. Mais elles se sont battues pour afficher leur corps librement et pour s'assumer. Ça a été aussi les premières femmes qui ont vécu seules et qui se sont assumées. Donc pour nous, c'est des modèles.
0: Oui, indépendantes, assumer leur féminité, leur sexualité.
3: Exactement. D'ailleurs, on peut rendre hommage aujourd'hui à ces hommes qui ont débarqué pour notre liberté, puisqu'on est le 6 juin.
0: Oui.
3: Et le 6 juin 1944, c'était le débarquement.
0: Donc,
3: on est tous libres grâce à eux.
0: C'est notre historienne du groupe. Et alors justement, pour vous, qu'est-ce que ça représente aujourd'hui l'univers pin-up ?
2: C'est vaste. Si on parle de façon personnelle, pour nous, l'univers pin-up, c'est une passion, c'est aussi une amitié, c'est un groupe
3: de partage.
0: Sororité ?
2: Ouais, il y a de la sororité, il y a du partage, il y a de la bienveillance. Souvent sur les événements, on tient un stand de relooking, coiffure, vêtements, maquillage, et on aide les femmes à se sentir bien dans leur corps, dans leur vie.
3: Ouais. Et généralement, on dit comment tu te trouves belle.
0: Et là, ça, c'est gagné.
2: Ouais, c'est le plus beau cadeau.
3: On est très fiers. Ouais.
0: Est-ce que c'est un univers très codifié, la pin-up ?
2: Ça l'a sûrement été longtemps.
3: Oui, mais maintenant, on est devenus des pin-up modernes.
2: Oui, il y a des pin-up gothiques, il y a des pin-up rockabilly, il y a des pin-up très classiques, il y a des pin-up années 30. Il y a vraiment tout un panel de pin-up et chacun y trouve son compte en fonction.
0: Il y a un petit.
3: Ouais. En fonction de son identité, en fait. Chacun se crée une identité au final, elle trouve sa personnalité, là où elle s'aime, où elle se trouve belle. Et ça, c'est hyper important. Et la pin-up va jusqu'aux années 1964. Et après, on passe dans les années yéyé, donc c'est vrai que...
0: Ah voilà. Oui, d'ailleurs, en termes de période, la pin-up, pour vous, elle s'inscrit de quelle année à quelle année?
3: Bah, des années, on va dire, 30, 40, on commence par le Charleston, et ça s'arrête à vraiment 1964, où là, on passe plus sur du yéyé, plus les coloré, années 70, ouais. années 70.
0: Ah oui, c'est très spécifique quand
3: c'est
0: même.
3: C'est très spécifique
2: ouais,
3: au niveau
2: de... c'est vraiment
3: de...
2: une période donnée. Si on part au niveau des États-Unis, c'est même plus 45-55.
0: Ah oui, selon les pays, évidemment, ouais, ça varie.
2: Selon l'histoire du pays aussi. Et nous, en tout cas, à l'heure actuelle, on veut pas de code. On se bat contre les codes. On aime la liberté de chaque femme et la variété, donc c'est parfait.
0: Et alors vous, hein, donc, les pin-up d'Occitane, vous vous représentez comment, sur quelle tranche spécifique?
3: Alors nous, dans notre team, on a une rétro girl, on a une pin-up américaine, on va dire. Moi, je reste dans les années 30-40 et presque jusqu'à 50. Je suis un petit caméléon dans les années.
2: Et on a aussi une rockabilly qui aime les jupons et les jupes évasées avec des blousons de cuir ou des blousons de jean.
0: Voilà. Ah oui, et donc vous avez plus ou moins vos caractères spécifiques,
3: oui,
0: et que vous gardez, que vous, ouais, c'est votre identité propre en tant que pin-up.
2: Notre identité, vous... c'est d'être cinq, même si on est différente.
0: Voilà. Ouais. Avec votre essence d'une certaine, ouais, façon. Alors aujourd'hui, comment vous prenez part au festival Vintage Amirpois?
3: Eh ben, aujourd'hui, on a fait pas mal de déambulations. Donc, on est passé du costume années 20 au costume de plume. Donc, plutôt cabaret, un peu gothique même, presque. On a déambulé aussi en paillettes parce qu'on a fait des shows cabaret.
0: Vous avez fait 4 shows
3: aujourd'hui ? On a fait 4 shows, ouais.
2: Donc, 4 shows, c'est la fin de journée. Oui, pour nous, ouais, c'est la fin de journée. On s'arrêtera avec vous aujourd'hui. Comme on est venu ici, c'est Mirepoix qui nous a contactés. Parce qu'on essaye d'être assez actifs sur les réseaux, que ce soit Facebook ou Instagram. Et on a participé au Motors Day à Luchon il y a peu de temps aussi, qui a eu un grand succès, qui est aussi un événement comme ceci, un peu rétro, moto, etc. Donc au fur et à mesure, les gens parlent. Et
3: moi, ça fait quand même... J'ai commencé par la reconstitution américaine, donc dans les camps avec mes galoches et mon drapeau, ouais, FFI. Et ça fait 20 ans, plus de 20 ans que je fais ça, donc maintenant... On va dire, oui, que je suis un peu le dinosaure et tout le monde me connaît.
2: Oui, elle a un certain réseau.
0: Star, en fait.
3: Non, pas star, je dirais pas ça quand même.
2: Non, mais les connaissances, les réseaux, ça crée des amitiés et Clochette, elle en a beaucoup.
3: Et la bienveillance font que aussi, ben, les gens nous appellent et nous apprécient. Et puis le rire, l'humour.
2: Et on adore partager, on adore aller vers les gens.
3: Exactement.
2: Les gens sont demandeurs de faire des photos, d'avoir des souvenirs. Donc c'est chouette. Quoi.
0: Mais vous faites vraiment appel aux rêves, à l'imaginaire. En plus, avec vos noms aussi, on en a pas parlé, c'est vrai, mais Clochette,
3: Miss Clochette
0: et
2: J'ai Maléfique.
0: Enfin, comment vous avez trouvé ces noms de scène?
2: Alors moi, je voulais un jeu de mots, parce que ça se fait beaucoup dans les feuillages burlesques. Et Gemma, c'était une héroïne dans un téléfilm que j'adorais qui s'appelle Son of Anarchy. Et je voulais un jeu de mots avec ça. Et Maléfique, c'est venu assez. Voilà, j'adore les pierres, j'adore la sorcellerie. Voilà, aller chercher les gens,
3: c'est
2: les ensorceler sur scène. Oui,
0: ah oui,
2: j'aurais été brûlée dans une autre époque. Donc voilà.
3: Et moi, Clochette, on m'appelle Clochette depuis que j'ai 20 ans. J'en ai 42. Mes copains m'appellent Clochette. Des fois, ils se... Ah, mais Sandra, tu t'appelles Sandra? Non. Ils savent même plus comment je m'appelle.
2: Donc il y a plein de clochettes, wow, en elle. Ça peut être la clochette de Peter Pan.
3: J'ai
2: comme
3: le même caractère. J'ai le même caractère. Donc on évolue donc dans des événements, mais on a nos propres événements. Moi, j'ai une association qui s'appelle La Pin-up et le Tatoué. Donc mon tatoué est là-bas. Nous organisons le 18 juillet un événement sur ma commune de Dame. Donc moto, voiture ancienne, 3 concerts, des stands de 10h à minuit. Voilà, une seule journée. De l'effeuillage, de la pin-up.
2: Donneville, c'est dans le 31, c'est à côté de Castanet.
3: Dame, ouais.
0: Dame, du coup.
2: Dame, pardon.
0: Si on veut suivre Dame, l'actualité, Dame sur Instagram, ce genre de...
3: Alors, les pin-up occitanes. Sinon, c'est Sainte-Madeleine fait sa journée rétro sur Facebook. C'est un groupe, n'hésitez pas à le rejoindre.
0: Voilà, comme ça, on en profite, on voit la promo.
2: Ça se passe à Dame, donc.
3: Voilà. À Dame, non, bah, c'est une tricheuse parce qu'elle dit Donneville parce qu'elle fait aussi, elle crée, donc on crée tous ensemble.
2: J'ai aussi un événement qui se déroule le 29 août à Donneville. Donc pareil, à côté de Dame et de Castanet, à côté de Toulouse. Un événement sur la journée, mais qui est plus avisé cabaret, drag, pole dance. La journée, il y a des stands, on profite du soleil avec des concerts. Et le soir, il y a un show qui est organisé sur candidature. Et cette année, j'ai une Canadienne, une Italienne, une Espagnole. J'ai des gens d'un peu partout qui viennent. Donc C'est super parce que c'est dans des zones rurales et on arrive quand même à faire du spectacle et à faire déplacer les gens.
4: D'amener la culture aussi en zone rurale, c'est important.
2: Très.
4: Je voulais revenir quand même sur quelque chose qui est hyper important et dont on a besoin d'entendre, c'est vos costumes, ils sont magnifiques. Combien ça met de temps de préparation avant de monter sur scène?
2: C'est très variable.
3: Alors, maintenant, on a l'habitude et on se change très vite parce que quand on fait des spectacles, par exemple, on a 3, 4, 5 minutes pour se changer. On a l'habitude et ça fait longtemps qu'on fait ça.
4: Vous changez de tenue.
3: Change de tenue. Et la création de tenue, ben, ça dépend. Hein. On peut se tracer des semaines et des semaines pour arriver à une seule tenue.
2: Mais pour les déambulations en pin-up, par exemple, ça demande moins de travail parce qu'on a toutes les armoires pleines parce qu'on adore ça.
4: Maintenant,
2: donc pour nous, c'est pas des costumes, c'est des vêtements.
3: C'est un mode de vie, ouais. Voilà. On est tous les jours comme ça. On est tous les jours des pin-up. On vit pin-up, on mange pin-up, on dort pin-up.
4: C'est
2: donc
4: ça.
2: Vous réveillez pin-up ?
3: On se réveille presque. Pin-up, mais c'est pas joli à voir.
4: C'est tout à fait ça. Et est-ce qu'il y a une thématique particulière, par exemple, pour aujourd'hui? Est-ce que vous vous adaptez un petit peu aux événements, par exemple, aujourd'hui, pour le festival Vintage Amirepoix?
2: On essaye toujours de coller quand même à l'envie du public et surtout à l'esprit de l'événement où on est invité. Pour Luchon, on s'était adapté aussi, puisqu'on c'est pour ça qu'on a créé, d'ailleurs, c'est pour Luchon qu'on a créé notre show en Transformers, comme on est là actuellement, habillé, puisqu'on a, on a travaillé avec les Lumilight, qui sont des Transformers, des robots qui circulent. Là, on a sorti nos années 20-30 en costume parce qu'on savait qu'il y avait des voitures très anciennes françaises qui colleraient aussi avec nos costumes. Donc voilà.
4: Mais vous investissez vraiment aussi les objets. Vous avez des masques.
2: Oui,
4: c'est important pour vous que ça aille vraiment jusqu'au bout des doigts quelque part.
2: On aime faire les choses correctement.
3: Oui.
2: Que les gens aient vraiment la sensation que on leur offre du spectacle, que les yeux brillent, que les sourires s'installe, quoi.
4: Et vous avez l'impression qu'il y a un regain d'intérêt de la part des spectateurs pour le vintage, pour le rétro, justement?
3: Comme tout à l'heure, une dame marchait, elle me dit je mettais les mêmes quand j'avais 17 ans. C'était une ancienne, hein, pour pas dire un mot.
4: Une aînée.
3: Une aînée.
4: Pour ne froisser personne.
2: C'était une Jedi.
3: Et pour moi, franchement, c'est le meilleur des cadeaux. Quand on me dit je m'habillais comme ça quand j'étais jeune, c'est qu'on a gagné notre pari aussi.
2: Je pense qu'il y a un engouement parce que la vie va vite. Il y a beaucoup de choses qui se sont passées en quelques années. Il y a eu beaucoup d'évolutions technologiques, etc. Et donc la nostalgie est de plus en plus forte. Je pense que les gens, ils se font du bien et ils se rassurent aussi avec ce qui leur rappelle l'ancien temps ou leur jeunesse. Je pense que il y a un vrai engouement en ce moment.
3: Oui, et puis c'est toujours plein de bienveillance, de danse, de lâcher prise. Voilà, de revenir dans le passé, ça fait toujours du bien et ça donne du baume au cœur, on va dire.
4: Mais oui, c'est ça, c'est comme ça. Réécouter une musique en scène, on se remémore tout de suite un souvenir, exactement, un moment agréable. Ouais. Et alors, est-ce qu'il y a des animations également avec le public, des photos? J'imagine que les gens viennent pour vous prendre en photo et se prendre avec vous.
3: Oui, bien sûr. Et on joue parfaitement le jeu.
2: Les gens adorent les tenues et ils arrivent en nous disant « Vous êtes magnifiques, on peut faire une photo ». Alors bien sûr, ça nous fait énormément plaisir, ça leur fait des souvenirs. Nous, ça nous fait plaisir parce qu'on se dit que le job est fait, on est là pour les faire rêver, ils veulent faire des photos, c'est cool.
4: Et alors, est-ce que vous pourriez nous raconter une anecdote peut-être avec un spectateur qui vous aurait vu, une petite histoire
2: Moi, je pense à Luchon. À Luchon, on est sorti avec nos tenues rouge et noir de plumes, donc de cabaret. C'était la première fois qu'on les sortait, qu'on s'exhibait avec ces tenues. Et on avait un temps défini. Et en fait, quand on est sorti avec ces tenues, tout le monde voulait faire des photos. Les organisateurs nous disaient il faut avancer, et en fait, on n'y arrivait pas.
3: On pouvait pas.
2: Il y avait trop de demandes de photos et les gens se bousculaient, les uns après les autres. Donc on a fait perdre un peu de temps aux régisseurs
3: et aux Transformers qui avaient très chaud, des Luminite.
2: C'est vrai, ils avaient très chaud dans leurs costumes parce qu'on n'arrivait pas à avancer, parce qu'on avait beaucoup de succès et tant mieux, nous ça nous a fait plaisir.
4: Il y a un vrai engouement. Et alors, du coup, aujourd'hui, c'est votre dernier jour sur le festival Vintage Amirepoix. Moi, j'ai entendu dire que vous êtes sur Toulouse à partir de demain.
3: Oui, tout à fait.
4: Il y a d'autres événements sur le territoire où on va pouvoir vous retrouver. L'été, comment va se produire l'été?
3: Vous pourrez nous retrouver déjà le 18 juillet à Daim, lors de notre événement. Donc, il y aura toutes les pin-up occitanes qui danseront, qui feront de la déambulation. Il y aura aussi un défilé pin-up avec d'autres copines-up qui vont nous rejoindre. Un concours de barbe pour les barbus, si vous nous entendez.
0: Génial.
2: Voilà. Et puis donc le 29 août au festival Burlichus qui est organisé par moi-même à Donneville, elles seront présentes aussi puisque on se soutient voilà, on
3: toutes
2: est tout, tout le temps ensemble.
0: Sororité.
2: Voilà. Et on a également une date à Sierpgau.
3: On sera le premier week-end de septembre à Sierpgau, le deuxième week-end de septembre à Saint-Matin.
2: Tout à fait. Pour voilà. Un événement rétro aussi.
3: Un événement rétro. Et le dernier week-end de septembre à Fenouillé pour l'expo de Fenouillé.
2: Voilà. Voilà. Donc il nous reste quelques dates, mais les personnes qui sont intéressées, dépêchez-vous de nous contacter pour nous booker.
3: Mais je pense que là, ouais, il va nous falloir du temps pour préparer ouais, nos événements.
0: L'été commence à être bien chargé.
2: Ouais, on est sur les réseaux, donc il ne faut pas hésiter à nous contacter ou à nous envoyer les photos qui ont été prises aujourd'hui. Ça nous fait toujours plaisir.
0: Et alors pour ça, il faut taper sur votre moteur de recherche les Pin-Up Occitane. On tourne directement sur votre page Facebook,
3: sur
0: votre Instagram.
3: Sur Instagram, les Pin-Up Occitane. Donc c'est une pin-up sur une croix occitane, rouge et jaune.
2: Et c'est les Pin-Up Occitane tout attaché en minuscule. Et sur Facebook également, vous pouvez taper la même chose. Vous nous trouvez de suite. Il n'y a qu'une troupe qui s'appelle comme ça, c'est nous.
0: C'est magnifique. Alors merci beaucoup pour le temps que vous nous avez accordé.
2: Merci à vous.
0: Et une très belle continuation pour les prochains shows.
2: On vous souhaite la même chose. Une merveilleuse journée demain, une belle soirée.
3: Sûrement à l'année prochaine.
0: Bien sûr. Avec grand plaisir.
3: Merci beaucoup.
0: Les Pin-Up Occitane étaient avec nous pour nous présenter leur association.

0: Dracula sur Oxygen FM, ce titre de Tame Impala. Tout de suite, le portrait du prénom du jour. Et aujourd'hui, nous fêtons une excellente fête aux Landry qui nous écoute.
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0: Alors, le prénom Landry trouve ses origines dans le monde germanique. Il est issu de Landric, formé des mots land qui signifie territoire, ou pays, et ric qui signifie puissant, chef ou souverain. Landry peut ainsi se traduire par le maître du territoire ou celui qui gouverne son pays. Un prénom qui évoque naturellement la force tranquille, la responsabilité et le sens du devoir.

Sur le plan symbolique, les Landry sont souvent associés à des personnalités stables, fiables et protectrices. On leur prête un fort attachement à leurs racines, une grande loyauté envers leurs proches et une capacité à fédérer les autres autour d'eux. Derrière une apparente réserve se cache généralement une détermination solide et un goût prononcé pour l'action concrète. L'histoire du prénom est étroitement liée à Saint Landry de Paris, évêque de Paris au 7e siècle. Connu pour ses engagements auprès des plus pauvres, il est notamment associé à la fondation de l'Hôtel Dieu de Paris, l'un des plus anciens hôpitaux de France. Son œuvre charitable lui a valu une importante place dans l'histoire religieuse française. Côté popularité, Landry a connu son heure de gloire en France à la fin des années 70 et au début des années 80, avec un pic autour de 80. Depuis, il est devenu plus rare, ce qui lui confère aujourd'hui un caractère original tout en restant profondément ancré dans la tradition française. Et en 2024, puisqu'il n'y avait pas les registres de cette année, seulement une dizaine de petits garçons ont reçu ce prénom en France, pour vous dire qu'il est très peu utilisé. Et parmi les personnalités connues, on peut citer Landry Ngemo, ancien international camerounais, ou encore Landry Fields, ancien joueur de NBA devenu dirigeant sportif. Voilà, c'est tout pour vous les Landry. Je vous souhaite une excellente journée, une excellente fête sur les ondes d'Oxygène FM. Et on continue et on va s'écouter un petit Muse et le titre Madness. Mmh.

0: NFM. Donc, il est sorti le 20 août 2010 comme deuxième single de l'album The Second Law et c'est l'un des plus grands succès de Muse avec son ambiance plus électro et minimaliste que leurs morceaux habituels. La chanson a notamment passé 19 semaines à la première place du classement Alternative Song de Billboard aux États-Unis. Et donc, de notre côté, à la place d'être fou, à défaut d'être fou, eh bien, on va clôturer cette matinale ensemble. Merci à vous de l'avoir suivi. Il est 9h30, passé de 1 minute. Je vous souhaite à toutes et à tous une excellente suite de journée. Et on se retrouve demain pour la matinale de jeudi 11 juin.
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0: Il est 10h à Paris, 8h en temps universel. Merci d'écouter RFI. À suivre dans 10 minutes vos questions sur l'actualité et dans 40 minutes vos témoignages sur les opérations de déguerpissement des habitations, des quartiers entiers démantelés, des scènes presque habituelles dans de nombreuses villes africaines. Mais d'abord, le journal international. Bonjour Gaëtan Planet.
1: Bonjour Juan, bonjour à tous. Une nouvelle nuit de frappe au Moyen-Orient. Cette fois, ce sont les Iraniens et les Américains qui se sont affrontés. On va y revenir. Alors qu'au Liban aussi, les frappes se poursuivent, israéliennes, elles. Le pape Léon XIV va bénir tout à l'heure à Barcelone la nouvelle tour de la Sagrada Familia, qui va devenir au passage la plus haute église du monde. On va parler des différents scandales de violences sexuelles contre les enfants en France. La colère monte. Notre invitée, l'avocate Dominique Attias, s'en faisait l'écho ce matin. Et puis un appel à une grève générale en République démocratique du Congo, lancé par des syndicats de médecins en pleine épidémie d'Ebola. Au moins 11 morts hier au Liban, à Tyr et dans ses environs. C'est dans le sud du pays qui, une nouvelle fois, malgré le cessez-le-feu en vigueur depuis plusieurs semaines, a subi le feu israélien. L'armée de l'État hébreu avait d'ailleurs émis un appel à évacuer dans l'ensemble de la ville, bien que les frappes aient en réalité commencé avant que les habitants ne prennent la fuite. Le quartier chrétien de Tyr était lui aussi concerné par cet appel à partir, après avoir été plutôt épargné depuis le début de la guerre. Le père Toufik Boumeri est prêtre catholique à Tyr. Il a été évacué vers Beyrouth hier matin, coordonnant là-bas l'accueil de quelques familles. Et il voit mal comment ces Libanais du Sud vont pouvoir rentrer chez eux dans un avenir proche.
2: Une fois on a perdu une maison, c'est pas perdre des murs, mais perdre tout notre passé, notre souvenir. Alors, une fois qu'on a perdu le passé et notre présent est instable, c'est un peu difficile de parler de cesser de feu. Je répète, je suis pas avec Hezbollah, je suis contre la violence. Mais cesser du feu, il implique pas une seule partie, mais il implique les deux parties. On voit aucune réaction d'Israël pour le cesser de feu. Il demande que Hezbollah, il ne l'attaque pas. Et voici le cesser de feu comme il le comprend, et la possibilité d'attaquer quand il veut et où il veut.
1: Des propos recueillis par Mehdi Sabara. En Iran aussi, il y a un cessez-le-feu, et là aussi, il est très fragile, la nuit l'a prouvé. L'armée américaine a mené deux séries de frappes dans le sud de la République islamique, contre des installations de défense, des postes de contrôle au sol, ou encore des sites de radars de surveillance près du détroit d'Hormuz, à la même où un hélicoptère américain avait été abattu hier, un acte imputé à Téhéran. L'Iran qui, en réponse, a ciblé des bases américaines dans la région, au Koweït, mais aussi en Jordanie. En Afghanistan, c'est le plus lourd bilan humain de ces dernières semaines. Au moins 12 morts, selon les autorités, dont 11 enfants, après des frappes pakistanaises près de la frontière entre les deux pays. Fin février, après des années de tensions et d'affrontements sporadiques, Islamabad et Kaboul étaient entrés en guerre ouverte. RFI, il est 10h03 à Barcelone. C'est depuis quelques mois maintenant la plus haute église au monde, la Sagrada Familia, 172,50 m, grâce à sa tour de Jésus-Christ, achevée en février dernier, mais pas encore bénie. Ça, ce sera tout à l'heure par le pape Léon XIV. Il est arrivé à Barcelone hier, lui qui est en visite en Espagne depuis quelques jours. Ce soir, il va donc célébrer la messe dans cette basilique, 100 ans tout juste après la mort de celui qui l'a conçue, l'architecte catalan Antoni Gaudí. Depuis, d'autres lui ont succédé pour poursuivre le chantier, toujours pas fini d'ailleurs. Correspondance à Barcelone d'Élise Gazangel.
3: Antoni Gaudí avait 31 ans lorsqu'il a été chargé de construire la Sagrada Familia. Et c'est au même âge que Jordi Faoli, architecte directeur actuel du monument, a commencé à y travailler.
4: J'ai la satisfaction de savoir que quand je suis arrivé, il n'y avait que ces trois colonnes construites. Alors on peut dire que j'ai tout vu se construire grâce à Dieu, tout cet intérieur, la sacristie, les tours centrales maintenant. Et là, on va commencer la façade de la gloire.
3: À l'intérieur de la basilique, le sexagénaire déambule toujours les yeux levés, comme pour admirer son œuvre, même s'il réfute en être l'auteur.
4: Nous nous sentons, et moi particulièrement, des collaborateurs de Gaudí, même s'il n'est plus là, parce que l'on construit son projet en suivant toutes ses indications.
3: Même s'il a consacré sa vie à la Sagrada Familia, Faoli n'espère pas apporter son nom au monument.
4: D'abord, il y a eu d'autres architectes ici. Et ensuite, je pense qu'on doit obtenir que d'ici 150 ou 100 ou 50 ans, les gens ne se souviennent que et surtout de Gaudí. Mon seul objectif est celui-là.
3: Malgré cette humilité, Faoli sera aux côtés du pape ce 10 juin pour inaugurer la dernière tour centrale de la Sagrada Familia. Élise Gazangel, Barcelone, RFI.
1: Le pape qui poursuivra ensuite et achèvera d'ailleurs son voyage en Espagne en se rendant sur les îles Canaries, où il rendra notamment hommage aux milliers de migrants morts en mer en tentant de traverser la Méditerranée. Ça fait 30 ans qu'on est en train de démolir la justice. Ça suffit, le cri du cœur ce matin sur notre antenne de Dominique Attias, ancienne vice-bâtonnière du barreau de Paris, avocate pour enfants, spécialiste du droit des mineurs et des violences faites aux femmes. Elle était notre grande invitée de la rédaction pour réagir à la polémique qui enfle en France après la mort de Liana, 11 ans. Depuis la découverte de son corps et l'arrestation de son meurtrier présumé, déjà visé par des plaintes et des signalements pour des faits de pédocriminalité, le constat est assez unanime dans le pays. Il y a eu, oui, des dysfonctionnements dans toute la chaîne de l'État. Pour Dominique Attias, c'est notamment le cruel résultat d'un manque de moyens alloués à la justice et à la protection des enfants. Un constat déjà mis en lumière, d'ailleurs, depuis quelques mois à Paris, par de nombreux cas de violences sexuelles et sexistes dans le milieu périscolaire, ce temps où l'enfant n'est pas en classe. 52 animateurs suspendus pour ces faits dans la capitale, un bilan communiqué hier par le nouveau maire de Paris, Emmanuel Grégoire. Et derrière ces chiffres, il y a des avocats qui accompagnent les victimes et qui doivent faire face aussi à une administration parfois assez peu coopérative. Maître Lise Borne peut en témoigner, elle défend le collectif SOS Périscolaire. Vous l'avez rencontré, Marius Lafont.
5: L'affaire sur laquelle travaille Maître Borne en ce moment, des attouchements dans une école de Colombes en banlieue parisienne.
6: On était confrontés dès le départ en réalité au mutisme complet de la mairie, de la direction du périscolaire qui ne souhaitait ni donner des informations sur cet animateur. Donc en fait, je me suis retrouvée avec des clients qui avaient uniquement le prénom. Beaucoup, beaucoup de parents ne pourront même pas faire le rapprochement entre d'éventuelles agressions de ces animateurs et leurs propres enfants.
5: D'après l'avocate, il a fallu plusieurs semaines pour que la mairie de Colombes suspende l'animateur incriminé. Mais au-delà de la sanction, c'est le droit des familles à être informées qui n'a pas été respecté, selon elle.
6: Au-delà de prendre des mesures provisoires de suspension des animateurs concernés, c'est comment est-ce qu'on informe les parents d'élèves qui se retrouvent aussi peut-être directement ou indirectement concernés pour leurs enfants. S'il n'y a pas de trombinoscope dans les périscolaires, les parents ne peuvent pas identifier ni l'animateur, ni rien du tout. Donc à un moment donné, il faut quand même les y aider. Ce process d'information en cascade n'existe pas au jour d'aujourd'hui. C'est une urgence à mettre en place au niveau national.
5: Dans le cas de l'affaire de Colombes, la police a entendu 90 enfants au sein même de l'école, sans demander d'autorisation parentale et sans en informer les familles. Parfaitement inadapté, tacle le collectif SOS Périscolaire dans un communiqué.
1: Un sujet signé Marius Lafont. La nuit a été sanglante dans un bidonville près de Johannesburg, en Afrique du Sud. 12 personnes tuées par une dizaine d'individus armés arrivés en voiture et qui ont ouvert le feu sur les habitants avant de prendre la fuite. Il n'y a pas eu d'arrestation pour l'instant et on ignore aussi les raisons de cette attaque. Un nouveau bilan en République démocratique du Congo. 598 cas confirmés de contamination au virus Ebola. 115 ayant entraîné la mort du malade. En première ligne de cette épidémie, les médecins, dont plusieurs syndicats, appellent à une grève générale à partir d'aujourd'hui. Salaire trop bas quand ils ne sont pas impayés depuis 5 mois, tout comme d'ailleurs les primes de risque. Et puis plus généralement, ce qu'ils dénoncent, c'est une précarité de la profession. Le docteur Lépi Lagloire soutient ce mouvement.
7: C'est une grève qui est décrétée de tous les médecins qui sont affiliés à ces syndicats de ne pas se rendre au travail pour réclamer le paiement de nos 5 mois d'arriérés et aussi notre intégration à la paye ordinaire. Nous dénonçons cet état de précarité que nous vivons. Nous sommes au front, nous sommes au pied des malades, en train de soigner, de donner soin, alors que la santé, c'est l'état de bien-être complet. Comment quelqu'un qui ne mange pas, qui vit la précarité chez lui, il peut prendre en charge les autres? C'est difficile. C'est nous qui sommes pour sauver les gens qui sont malades. Il y a des médecins qui sont morts par cette épidémie d'Ebola. Mais malheureusement, et ce sont des médecins qui sont aussi en retard avec leur paiement.
1: Des propos recueillis par Alexandra Brangeon. Un petit mot de football. À la veille du mondial masculin, les tenants du titre argentin se sont fait plaisir hier pour leur dernier match amical. Victoire 3-0 contre l'Irlande. Le Sénégal, de son côté, n'a fait qu'un pâle match nul, 0-0 contre l'Arabie Saoudite. Les Sénégalais qui joueront leur premier match dans ce mondial mardi, ce sera contre la France. Mais avant ça, le premier match de la compétition, c'est demain avec l'un des pays organisateurs, le Mexique, face à l'Afrique du Sud. On suivra ça évidemment sur notre antenne tout au long de ce mondial. Merci d'être avec nous sur RFI. Vous retrouvez Juan Gomez pour Appel sur l'actualité.
0: Et merci à vous Gaëtan Plenet de nous avoir informés. 8h10 temps universel. On revient dans 30 secondes à la radio et sur YouTube.
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9: Bonjour à tous, voici votre rendez-vous météo local dans votre radio locale Oxygène FM. En ce mercredi 10 juin 2026, c'est une journée à nouveau mitigée sur nos secteurs avec encore un risque faible d'averse, surtout plus présent du côté de nos massifs. Le vent, lui, reste modéré autour de 20 à 40 km/h une nouvelle fois, secteur ouest. Côté thermomètre, ce dernier reste toujours en dessous des normales de saison pour un mois de juin, avec de 18 à 21 degrés au meilleur de la journée, 18 degrés à Foix, 19 à Verniolle, 20 degrés sur Pamiers et Mirepoix, et jusqu'à 21 degrés sur Saverdun et Haute-Rive. Pour la suite, le temps restera toujours mitigé encore demain. Pour retrouver un temps plus estival, il faudra attendre le week-end. Pour suivre l'actu météo du moment, rendez-vous sur la page Facebook Météo 09. Je vous souhaite une belle journée à l'écoute d'Oxygène FM. C'était Morgan Nieto de Météo 09.

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Bienvenue pour une heure d'émission comme d'habitude, c'est le titre. 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

0: Bienvenue à vous dans cette émission comme d'habitude, émission qui sera consacrée à un duo de frères, Mousse et Hakim, qui ne sont pas très loin de chez nous, à Toulouse. Mousse et Hakim Amokram, donc de la famille Amokram, qui font partie de la bande qui a créé Zebda il y a plus de 35 ans maintenant, et qui tournent maintenant beaucoup en duo, sur beaucoup de scènes, avec des formules différentes, d'Aron, de la Garonne et autres. Là, ils viennent à Pamiers le 20 juin, le samedi 20 juin 2026, à 21h30, Mousse et Hakim comme à la maison, c'est ce format-là. Je ne sais pas trop ce qu'ils vont interpréter, mais j'avais envie de vous remettre un petit peu dans la tête, dans les oreilles, un certain nombre de chansons, notamment des chansons de lutte avec Zebda, Origine Contrôlée et les différentes formules 100% collègues. Et donc de vous faire écouter en partie l'émission que j'avais faite en 2022 quand je les avais rencontrés, puisqu'ils étaient venus soutenir une candidate de la NUPES pour les législatives en 2022, Bénédicte Taurine, et rencontre, interview, émission que je vous propose en partie de réécouter. Et pour démarrer, je vous ai proposé ce titre qui est un titre légendaire, en tout cas moi, dans le registre des chansons de lutte, chansons protest song et autres, Nous sommes deux. La version la plus connue en France, c'est bien sûr celle de Moustaki, puisque c'est lui qui l'a enregistrée en premier, mais c'est bien une chanson de Mikis Theodorakis, poète, compositeur grec, enfermé en prison suite au coup d'état de la junte militaire en 1967 en Grèce, qui a duré plusieurs années, et qui a écrit donc ce titre en tout dans un recueil de poèmes qui s'appelle « Chanson pour Andreas Lentakis ». Et la chanson dans sa version originale, c'est « Imaste Dio ». Et vous avez entendu ce « Nous sommes deux » par les deux frères Amokran, Mousse et Hakim, assez puissante, avec un petit peu des paroles codées, comme un peu les staka de Louis Siach. Et voilà, ça me semblait un bon démarrage. Et on terminera l'émission par également une autre nouveauté sortie en avril 2026, cette fois-ci avec les frères Lopez. Mais j'y reviendrai en fin d'émission. Je vous propose de retrouver donc une partie de l'émission de 2022 avec beaucoup de titres que vous connaissez, que vous avez dans l'oreille. Et je vous laisse écouter tout ça.
1: On se dit ce soir, on ne change pas les choses. Hein, ça va, tranquille. Ce soir, on leur en fait du bien. On nourrit sa capacité à y croire, et pour ça, il y a la règle de la mélodie. La mélodie, Rémi, s'il te plaît. Voilà. Parce que ce genre de mélodie, normalement, ça te donne rendez-vous avec quelque chose, tu vois. Ils sont là. Ok. Donc c'est un rendez-vous, cette mélodie. C'est le rendez-vous, parce qu'en fait, c'est ça la réalité, non? C'est un peu ce qu'on vit, enfin, je sais pas l'idée que je me fais moi de la démocratie. C'est-à-dire qu'on n'est pas obligé d'être d'accord sur tout, d'accord? Eh bien, c'est là, non? On n'est pas obligé d'être d'accord sur tout, d'accord? Par contre, on se donne quand même que, par exemple, on se dit, contre le fascisme et l'intégrisme, il n'y a pas d'arrangement. C'est ça. Ça va. C'est l'idée de cette mélodie, en fait. Hein. Allez-y, faites-vous plaisir, allez-y. Ouais, ça, il n'y a pas de tempo, hein. C'est vous, laissez-vous imprégner. C'est une chanson qui est spécialement, évidemment, dédicacée à celles et ceux qui ont résisté par le passé. Et qui résistent encore aujourd'hui. J'ai envie de dire à celles et ceux qui tentent l'aventure de l'immigration, parce que ça se tente un avenir meilleur. Hein? À celles et ceux qui tentent un avenir meilleur. Allez. C'est ça l'idée. C'est vaste, quoi. C'est beau comme un désert, un avenir meilleur. C'est beau comme l'océan, c'est beau comme l'horizon, comme le lac.

j'ai envie de dire, on est tous chez nous en Ariège. Faites-vous plaisir, carrément. Vous avez raison.

0: Alors là, je sens que vous êtes prêts. C'est quoi le tempo du morceau avant que je parte trop haut? C'est ça le tempo. Oh, t'es fort. Non, mais t'es fort. Je ne l'ai pas présenté, je vais le faire tout de suite. À l'accordéon, il s'appelle Simon Barbe, s'il vous plaît. Il est là, c'est mon frère, il s'appelle Hakim. Pour faire Roland Garros.
1: Mesdames et messieurs, pareil, c'est mon frère, à part qu'il n'a pas le même prénom, il s'appelle Mousse, s'il vous plaît. Papa, je vais l'appeler Mousse.
0: Merci.
1: On va présenter le maître du tempo aussi, s'il vous plaît, mesdames et messieurs. Attends, Mustapha, au tempo, il s'appelle Julien Costa, s'il vous plaît.

0: Bienvenue dans cette émission spéciale autour d'une interview. Alors, je vous avais promis dans une précédente émission une interview de HK qui est venu en Ariège au mois de mai à Païes. On avait pris rendez-vous, tout était calé, j'avais préparé cette interview et puis au dernier moment, il m'a planté. Il a préféré faire son concert, super concert, mais voilà, l'interview est tombée à l'eau. Et quelques jours plus tard, c'était le 6 juin à Lavelanet, les motivés venaient soutenir les candidats de la première circonscription de l'Ariège de la NUPS, la Nouvelle Union Populaire Écologique et Sociale, les motivés qui venaient soutenir une candidate et un candidat, et surtout l'occasion d'interviewer donc Mousse, qui a accepté un petit peu au débotté de répondre à mes questions. Et ça donne cette interview que vous allez écouter et ces extraits de concert, comme là vous venez d'entendre l'extrait de motivé en direct live, en captation à Lavelanet, avec les bruits de fond et autres, mais ça fait partie de la vie. Et on écoute tout de suite Mousse qui va se présenter. Mousse, des motivés ou de quel format ?
1: Ah ben de Zebda au départ, on pourrait dire. C'est notre première histoire, grande histoire d'artiste musical, celle qui nous a mis le pied à l'étrier, comme on dit, qui nous a fait exploser le déterminisme. C'est-à-dire qu'en tant qu'enfant de maçon, immigré algérien, on s'est retrouvé à faire de la musique de manière extraordinaire avec un parcours collectif, le groupe Zebda, qui nous a mené ensuite à faire le projet 100% collègue avec Bernard Sandoval, Serge Lopez, qui nous a permis de croire à l'idée qu'on pouvait faire de la musique et de reprendre des chants de lutte, et qui nous a permis de faire le projet motivé par la suite. Ensuite, on a fait le projet Origine Contrôlée, et le projet Moussa Hakim, qui est le projet finalement historique, puisque ça fait 54 ans qu'on se connaît.
2: Ah oui, quand même.
1: On est frères.

0: Alors je vous ai proposé deux reprises, une Zebda, Walla la Radine, repris en 2010 par Moussé Hakim sur scène, c'était l'album Vin d'honneur, 2010, 90-2010, reprenez ce titre de Zebda, bon, qu'on ne présente pas, les paroles sont bien sûr de Magic Sherfi, et ensuite c'était le Ma Ma Ma Ma, qui est une apologie d'un produit naturel, qui était sur l'album 100% collègue, album studio, il y a une version également sur scène que Mousse vous a présenté tout à l'heure. Là, il manque dans la chronologie origine contrôlée. Il se trouve que quand ils étaient à Lavelanet, donc ce 6 juin 2022, dans le cadre de la campagne pour soutenir les candidats de la NUPES, ils ont repris un des titres la format origine contrôlée et je les laisse le présenter. On écoutera la version enregistré par la version de Lavelanet de ce titre qu'ils vont vous présenter. Ça s'appelle Carte de résidence.
1: Eh oui, c'est une histoire de transmission. Ceux qui nous connaissent le savent, les autres vont le découvrir. De toute façon, là, ça ne changera pas. C'est-à-dire que nous, on pense que l'identité est en mouvement depuis la nuit des temps et non pas figée comme certains l'entendent. Les identités, d'ailleurs, on pourrait dire. En mouvement, ça bouge, quoi. C'est-à-dire, c'est le devoir d'invention. Nous, par exemple, on est né à Toulouse. Ben, on est Toulousain. Mais bon. Notre histoire, elle vient aussi d'ailleurs. On se construit avec les gens avec qui on grandit, la famille de cœur, la famille de sang. Donc l'identité en mouvement, donc, par exemple, dans le partage, un artiste important pour nous, c'est un artiste qui s'appelle Sima Nazel. C'était important pour une raison principale, c'est que c'était l'artiste préféré de notre père, Sima Nazel. Sima Nazel, alors c'était son artiste préféré, alors autant vous dire tout de suite qu'on en a mangé, mais grave, mais pas chouïa grave, c'est grave, quoi. Bon, le poste de la cuisine, tout ça, d'accord, mais alors, dans sa voiture. Ouais, sa voiture, sa musique, c'est normalement. Papa, je peux écouter Michael Jackson?
2: Non, c'est Manazem.
1: Papa, je peux écouter Cool and the Gang?
2: Non, c'est Manazem.
1: Papa, Renaud, Bob Marley?
2: Non, c'est Manazem.
1: Bon, on avoue, hein, on a fait un petit rejet à un moment donné. Après, on s'est rendu compte qu'on l'avait sous la peau, tu vois. Surtout avec des chansons comme celle-là. Cette chanson, c'est Manazem, il l'a écrite en français pour que les enfants d'immigrés qui ne parlent pas la langue d'origine puissent le comprendre, notamment le Kabyle, en l'occurrence, le berbère. Donc, ça parle de la carte de séjour, ça parle des papiers, c'est une chanson qui date des années 70. Attends, excuse-moi. Vous la voulez l'intro de Rémi ou on fait le morceau direct? Non mais, c'est sûr, vous la voulez? S'il vous plaît, à la guitare, il s'appelle Rémi.

0: Vous êtes bien, décidément de mieux en mieux dans l'émission comme d'habitude, préparée et animée par Paul Sud, votre serviteur. Et vous savez qu'avec cette petite phrase rituelle qui suit le jingle des Zigzazou, on est à peu près à mi-parcours de cette émission. Émission qui est une rediffusion de celle que j'avais créée en juin 2022 autour d'une interview de Mousse de Mousse et Hakim. Mousse et Hakim qui passe le 20 juin 2026 à Pamiers, 21h30, c'est assez sympa à noter pour justifier une nouvelle émission. Et donc, je vous propose à la fois de réécouter une partie de l'émission de 2022, mais également un titre que je vous ai proposé en début d'émission « Nous sommes deux », repris de Moustaki Theodorakis, et à la fin de l'émission, une petite surprise avec une nouveauté. Et je vous laisse donc en compagnie de Mousse dans cette interview de 2022, et on se retrouve juste après.
1: Donc je t'ai vu quelques fois sur scène dans ces différents formats. Je t'ai également écouté dans un format dont on n'a pas parlé, 100% famille.
2: Ah, 100% famille, c'était un projet d'action culturelle un peu plus celui-là, c'est-à-dire un projet qu'on avait mené où justement on avait été développer cette idée qu'on adore, qui est plus l'idée d'un chant collectif que de la chorale en fait. C'est l'idée de chanter ensemble, en famille si possible, générationnellement, enfin en famille au sens large, hein. Pas que la famille de sang, mais enfin, sur des territoires, de pouvoir chanter ensemble. Et donc c'est un projet qu'on a mené à Paris et puis finalement c'était tellement chouette qu'on a fait un album avec.
1: Un album que j'ai écouté avec beaucoup de chants de lutte, toujours
2: oui,
1: pareil.
2: Dans la veine de Motivé.
1: Dans la veine de Motivé. Ouais.
2: Et là on est là sous le nom de Motivé parce que c'est notre...
1: marque, c'est la marque la plus connue.
2: Politique, on va dire.
1: Et c'est un chant aussi, enfin on va parler un peu chanson quand même parce qu'on est là un peu pour ça. Ouais. C'est un chant au départ qui est un chant de lutte. C'est le chant des partisans que vous avez adapté. Il y a eu quelques soucis avec les droits d'auteur à un moment donné quand vous avez créé ça en 97 dans le disque Motivé
2: donc, ouais.
1: Qui était au profit de la LCR à l'époque.
2: Non, en fait, c'est un album donc on a fait effectivement en 97, c'est un album de chants de lutte. Nous, on a toujours été des acteurs engagés, on a toujours été des citoyens mobilisés, on l'est toujours dans notre quartier, bon, sur ces questions-là qui nous tiennent à cœur particulièrement. Et puis, quand on a commencé à faire de la musique, on a noté de manière encore plus flagrante que ça manquait un peu de musique dans les manifs, en tout cas à la fin des années 90. Et donc on a eu cette idée de faire un album de chants de lutte. Et donc on a eu cette idée de faire un album de chants de lutte, donc de faire une recherche des morceaux qui ont accompagné les combats progressistes du XXe siècle au niveau international. On s'est posé la question, on s'est dit mais pourquoi on fait ça? On s'est dit on fait ça pour motiver les gens, on va l'appeler motivé. Bon, voilà, c'est aussi simple que ça.
3: Tu peux écouter de la musique, tu peux parler avec tes amis, tu peux t'engueuler avec tes amis. N'insulte pas l'avenir, c'est tout, hein. Finalement, on est sur la même route. Le chemin, il n'est pas devant, il est derrière. Le chemin, il n'est pas devant, il est derrière. Alors nous, on est là parce qu'on est les musiciens de la bande, depuis toujours, depuis des années, parce que c'est une place en or, la place de la musique, celle qui accompagne tous les moments de la vie, les moments de joie, les moments de peine, les moments de nostalgie, les moments de fête, de folie, on a besoin de danser, mais aussi les moments où on a besoin de revendiquer, de dire qu'on n'est pas d'accord. Les moments où on doit nourrir cette énergie, justement, encore et encore. Ah. Ouais, mais c'est ça, finalement, c'est une histoire de transmission. Hein. Nous, on aime bien cette idée que la transmission se soit bien passée. Quoi qu'on en dise, elle s'est bien passée. Et là, cette chanson, c'est un plan valse. Un plan valse. En catalan, celui-là. C'est une chanson qui s'appelle L'Estac. Et c'est vraiment une histoire de transmission. Un grand-père qui parle avec son petit-fils et qui lui explique comment enterrer le pieu, l'estac, enterré si profond dans la terre. Alors bien sûr, il parlait de Franco et de son idéologie fasciste. Alors le grand-père dit à son petit-fils, voilà, il faut être plusieurs et se coordonner si possible. Ça rappelle les choses quand même. Donc il dit, voilà, toi tu vas tirer comme ça, moi je vais tirer comme ça. Puis toi tu vas tirer comme ça et moi je vais tirer comme ça. L'idée c'est d'élargir la base pour retirer le pieu.

0: Merci.
1: Et puis dans cette, dans les reprises de chants de lutte qu'on fait, à un moment, quand on a la seule chanson qu'on a un peu adaptée et changée, c'est le chant des partisans, en effet, ouais, ouais, pour donner la chanson motivée. Et le succès de cette chanson a été complètement... Souvent, on nous parle de tomber la chemise, parce que effectivement, c'est le tube de Zebda. Mais la réalité, c'est qu'on a deux gros tubes. Il y a tomber la chemise et il y a motivé.
2: Et plein d'autres.
1: Oui,
2: et plein
1: on parle d'autres. De chansons populaires, en fait, ouais, très connues.
2: Chansons de manif.
1: En plus, quoi, donc motivé. Donc c'est ça l'histoire de la chanson motivée. Alors ensuite, effectivement, tu parlais de problématiques de droit. En fait, pour situer le truc, c'est assez marrant, c'est vrai. C'est la mélodie du chant des partisans, c'est une mélodie qui a été composée par Anna Marley. Donc c'est un chant des partisans soviétique, au départ russe. Et c'est Joseph Kessel qui a fait les paroles en français à Londres en 1942 ou 43. Son neveu, c'est Maurice Druon. Donc ils sont tous les deux ils étaient tous les deux ayant droit du texte, quoi, donc dépositaires. Donc au moment où on a fait ce morceau, effectivement, Maurice Druon, qui était secrétaire perpétuel de l'Académie française à l'époque et qui n'était pas vraiment du même bord politique que nous, a poussé un coup de gueule et nous on a répondu à ce coup de gueule en disant nous on veut bien vous rencontrer pour vous expliquer quelle est la démarche. D'abord c'est un projet sur lequel on n'a jamais gagné d'argent, c'est un projet militant. C'était pas au profit de la SCR. La SCR, on l'a produit avec eux. Ça a servi à financer nos projets. À l'époque, on a financé des projets de soutien aux caravanes démocratiques en Algérie, caravanes de femmes au moment des années noires. On a fait des projets militants de toutes sortes sur lesquels on a pu avancer. Et Maurice Druon donc, a accepté de nous rencontrer. Donc, je suis allé à l'Académie française. Et puis, une fois que je lui ai expliqué le propos, mais finalement, il a très bien compris et puis il nous a laissé tranquille.
2: Et tu vas bientôt rentrer à l'Académie française, je pense.
1: Je n'ai pas du tout l'ambition de ce genre de truc. je suis bien à Toulouse. En fait, j'ai bien envie de rester à Toulouse encore un petit peu.
2: Alors, dans les différentes versions de Motivé, parce qu'il y en a eu de multiples, que vous avez repris en 2017, ouais, pour les 20 ans, mmh, et il y a une léger ajout, c'est dans la partie « C'est nous qui brisons les barreaux des prisons pour nos frères
1: et nos sœurs ».
2: Ça, c'était...
1: Ça, c'est rajouté. Ouais. Ça, c'est le truc que tu fais en fait, au fur et à mesure quand tu es sur scène. Bon, tu fais le texte et tu dis, excuse-moi, tu peux me rappeler la phrase, elle ne me revient pas. C'est nous qui brisons les barreaux des prisons pour nos frères. Et puis quand tu le sens sur scène, puis tu vois tes copines en bas et tu dis, mais je ne parle pas d'elles. Donc en fait, tu rajoutes nos sœurs. Et là, tu vois, du coup, c'est des choses qu'on rajoute au fur et à mesure dans le contact humain où tu percutes qu'en fait, il y a des choses qui évoluent aussi en fonction de ce que tu vis et qu'il suffit d'ouvrir un peu les yeux pour dire, ouais, mais on ne parle pas, on parle que de nos frères, on ne parle pas de nos sœurs.
2: Enfin, voilà. Moi, je me souviens, on parlait de politique, puisqu'on est aussi dans les réunions politiques, motivé, il y avait aussi motivé ES et motivé EES.
1: Alors,
2: c'était aussi un choix. Ça, c'est la liste.
1: Exactement. Ça, c'est la liste aux élections municipales en 2001. Exactement. Ça, c'est le Aléouste, le beau. Alors, motivé. Alors, pour ceux qui nous connaissent, ils savent qu'on a participé aux élections municipales de 2001 avec un projet citoyen avant-gardiste, on peut le dire, ouais, parce que c'était il y a quand même plus de 20 ans. Où on était complètement sur la démocratie locale, démocratie participative, pas loin par moment de la démocratie directe et tout. Et on a créé ce mouvement où à un moment on a dit ben, on va aller aux élections et on a fait un appel dans la presse en disant qui est intéressé par cette démarche peut nous rejoindre. Et on s'est retrouvé avec beaucoup de monde en fait. Et donc on a construit le programme pendant la campagne. Et au moment où, alors pour être honnête complètement, la loi sur la parité nous obligeait justement au fait qu'il y ait autant de femmes que d'hommes. Donc c'était une bonne chose en fait, parce que quand on s'est posé cette question, on s'est dit « Ah mais il n'y a pas assez de femmes ». Donc on s'est dit « Pour qu'il y ait des femmes, tant qu'à avoir des femmes, autant qu'elles soient militantes féministes ». Donc on a sollicité nos éducatrices du quartier à l'époque, qui étaient des militantes féministes, et d'autres femmes militantes. Et quand on a commencé à réfléchir au nom, on a dit « Tiens, on va l'appeler motivée ». Et quelqu'un a dit, oui, mais il n'y a pas le E féminin. Et donc, au tableau, je me rappellerai toujours en Assemblée Générale, quelqu'un a mis le E entre parenthèses. Et là, elles se sont levées en disant, on ne nous met pas entre parenthèses. Donc, tirez E, tirez S. En 2001. Ouais. Avant-gardiste, comme.
2: Je pense que j'avais une copine, Nicole, je ne sais pas si tu...
1: Ah oui, mais Nicole, ouais.
2: Nicole,
1: ouais.
2: Pseny, voilà.
1: Voilà, okay, voilà, elle s'est levée. Elle a dit non.
2: Jamais.
1: C'est vrai, Nick. Et donc, c'est vrai que quand même... Là, on est sur l'écriture inclusive, on le retrouve dans toutes les publications institutionnelles. Nous, on trouve ça très bien. Hein, je veux dire, parce qu'on trouve que c'est important aussi de reconnaître. Quoi. Et donc, effectivement, en 2001, elles ont soulevé le truc et on a déjà proposé ça.
2: Ouais. Et après, dans les différentes versions de l'album, celle de 2017, moi je connais par cœur le premier album qui est passé en boucle dans des soirées et autres. On écoutera plusieurs titres. Mais il y a des titres nouveaux qui sont parus en 2017. Alors en particulier, moi je pense que c'est par rapport à l'actualité, c'est un combat que vous menez depuis longtemps, Sabra et Shatila. Ouais. Donc la chanson de Nas El Gwiam, je vais mal prononcer.
1: Nas El Gwiam.
2: Nas El Gwiam, voilà.
1: Et quand il y a GH, tu dis re. Tu fais comme si c'était un R.
2: D'accord.
1: Nas El Gwiam,
2: voilà.
1: Très bien prononcé.
2: Très bien prononcé, je fais des efforts. Qui évoque le massacre du camp de Sabra et Shatila en 82, au Liban. Voilà. Et c'est une chanson.
1: Le massacre des camps palestiniens par des troupes libanaises et c'est les Israéliens qui ont ouvert la porte.
2: Voilà.
1: Enfin, pour les gens.
2: Ça, vous l'avez rajouté donc dans cette version de 2017.
1: Voilà, et puis dans Celery One, Sabra et Shatila. Ben en fait, ces projets-là, c'est toujours, encore une fois, de situer la place de la musique dans tout ça, le rôle des artistes pour accompagner les luttes. Donc effectivement, une chanson comme Sabra et Shatila, nous, on se souvient dans notre enfance que c'est une chanson qui soulignait notre émotion et l'indignation aussi. Donc en soi, la chanson, elle écrit le récit et elle permet qu'on se souvienne de ce sentiment quand même. Parce qu'on peut vite oublier toutes les horreurs du monde. C'est comme on pourrait oublier ce qu'Hitler a fait. Enfin, s'il n'y avait pas cette mémoire-là, quoi. Cette chanson, c'est un peu ce qu'on veut dire avec l'album Motivé, en fait. C'est de dire qu'à un moment, la musique, elle accompagne ces moments-là, tous les moments de la vie. Il y a des moments aussi où on a besoin de lutter, de revendiquer. Et elle participe au récit. Et c'est un récit, souvent, qui est un récit aussi autonome et libre. Ce qui n'est pas forcément le cas de l'histoire quand elle est racontée.
2: D'accord.
0: Sur les bases palestiniennes au printemps 71, la beauté était subtilement diffuse, dans une forêt animée par la liberté des fédaïnes. Dans les camps, c'était une beauté encore différente, un peu plus étouffée, qui s'établissait par le règne des femmes et des enfants. Les camps recevaient une sorte de lumière venue des bases de combat, et quant aux femmes, l'explication de leur éclat nécessitait un long, complexe débat. Plus encore que les hommes, plus que les fédaïnes au combat, les femmes palestiniennes paraissaient assez fortes pour soutenir la résistance et accepter la nouveauté d'une révolution.

0: Et d'autres chansons aussi qui sont sur cet album, Police on My Back, des
1: Voilà, ça
0: Clash.
1: c'était, voilà, ça
0: Ça, c'est
1: c'était,
0: plaisir.
1: ça c'est plaisir. Et puis c'était aussi lié, ben forcément, à la question des violences policières, parce que ça fait partie de nos vies aussi, depuis toujours, c'est ce rapport à l'institution policière et quelquefois comment, dans les quartiers populaires, puisque c'est là qu'on a grandi, puis il y a ce côté, voilà, très rock'n'roll du morceau, bien sûr, et les Clash qu'on admire particulièrement. Au moment.
0: Vous chantez en anglais.
1: Ouais, on chante en anglais aussi, ouais.
0: C'est rare ça.
1: Ouais, c'est assez rare, ouais,
0: Il
1: c'est
0: y a
1: ça.
0: une autre chanson où vous chantez en anglais, je parle dans la format motivé, c'est
1: Ouais.
0: à Luta Continua, donc du Mozambique, où en fait vous chantez en anglais.
1: Oui, c'est Myriam Makeba. Ça
0: Myriam
1: aussi, c'est
0: Makeba.
1: ça, c'est toute notre adolescence quand on découvrait justement ces artistes-là qui... C'est vrai qu'on a grandi avec ça en fait. Hein. On a grandi avec cette reconnaissance justement des luttes par la musique. Parce qu'on est des fans de Bob Marley. Et c'est pour ça que, par exemple, je dis Marley, mais c'est pour ça qu'avec Zebda, on a eu cette démarche-là dès le départ. C'est-à-dire que pour nous, quand on est monté sur scène, c'était évident que pour nous, ce qu'il y avait de plus noble, c'était d'être dans la dimension sociale, quoi. De raconter la poésie sociale, d'être dans comment dire, l'idée d'une prise de parole. C'est ça qui nous animait un peu plus que l'idée, que le romantisme, par exemple, quoi. Même si c'est très important, le romantisme, hein. Je veux dire, c'est pas du tout l'idée.
0: Oui,
1: C'est
0: je
1: juste
0: vois.
1: nous, dans notre démarche. On a toujours imaginé que c'était quand même assez classe, quoi.
0: Et moi, j'ai des souvenirs, de multiples souvenirs, mais j'ai un souvenir en 2002 à Toulouse, place Arnaud Bernard, où il y avait une estrade qui était posée donc entre les deux tours de l'élection présidentielle de 2002.
1: Et ça, c'est le souvenir de cette fabuleuse mobilisation après Le Pen au deuxième tour où. Ben, on était sur un camion qui s'arrêtait à Arnaud Bernard, effectivement, mais où c'était surtout des, je sais plus combien, 70, 80 000 personnes à Toulouse qui faisaient le tour de la ville. Et c'est vrai que ça fait partie des choses qui nous ont toujours réchauffé le cœur et qui nous réchauffent le cœur encore. Parce que nous, on dit souvent que si on a cette dimension comme ça d'énergie positive, c'est aussi parce que depuis toujours, on tourne partout en France. Et partout en France, on voit des dynamiques qui nous réjouissent, qui nous nourrissent, quoi. Partout où on va, on est accueilli par des gens qui se mobilisent, qui se bougent ensemble, en famille, entre potes, que ce soit pour la culture, que ce soit pour l'écologie, que ce soit pour les élections, que ce soit pour la mobilisation. Donc, quelque part, c'est une chance de pouvoir rencontrer ces gens, quoi, ben voilà, qui nous réconforte en fait, hein. Autant qu'on espère le faire nous-mêmes.
0: On va en rester là avec cette reprise partielle de l'émission de 2022 et l'interview de Mousse et sa conclusion, qui je pense est assez explicite. Si vous voulez écouter l'émission dans son intégralité, vous pourrez retrouver aussi sur mon site La Tordue Me Manque, tout attaché en minuscule, latordumemanque.info. Un titre qu'ils reprennent de Nougaro dans leur version Daron de la Garonne, un spectacle autour des chansons inédites de Claude Nougaro. Ils reprennent notamment Nougayor, que je passais dans l'émission de 2022. Également, je passais La Carmagnole dans la version 100% famille. Donc là, on va terminer avec une originalité, une nouveauté. C'est dans l'actualité. C'est en avril 2026 que le titre est officiellement sorti. Et c'est une composition qui, pour moi, est assez original, puisqu'on y retrouve bien sûr Mousse et Hakim, ça il n'y a pas de souci, les frères Amokrane, mais également Guillaume et Serge Lopez. Guillaume Lopez, donc c'est Lopez Brotto, Brotto Lopez, chansons occitanes, très très diverses, dansantes, chantantes et faisant hommage au patrimoine occitan. Ça c'est Guillaume Lopez qui joue aussi de la flûte et Serge Lopez à la guitare. Et tous les quatre, donc Guillaume, Serge Lopez, Mousse et Hakim Amokrane, ont repris ou ont interprété en tout cas une chanson qui s'appelle Tolosa Clao. Alors moi j'ai été chercher un peu la traduction, je comprenais mais pas tout. Toulouse, clé du cachet, asile des tisserands, fiancée des deux mères, œil céleste de Toulouse. Il y a toute une série d'allusions, enfin dire de métaphores autour de Toulouse, fleur rouge d'été, femme noire du taureau, dorée et battue, fleur inversée de Toulouse. Toulouse, roi du monde, portail ouvert, arène du soleil d'or. Toulouse, capitale mystique, locomotive d'or. Donc ça, c'est bien sûr Nougaro. Et d'argent, parole en langage solaire. Donc on va écouter cette version très chamarrée en occitan de cette chanson qui conclura donc cette émission. Et je vous propose de nous retrouver peut-être sur la place de la République à Pamiers à 21h30 le 20 juin pour écouter Mousse et Hakim sur scène. C'est vraiment l'endroit où ils sont le plus à l'aise. Et ensuite, on se retrouvera pour d'autres émissions pendant l'été. À très bientôt.

0: 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Le journal Charlotte de Rouen. Bonjour Charlotte.
1: Bonjour Chantal, bonjour à tous. Le pape va bénir la Sagrada Familia à Barcelone, cinquième jour de la visite de Léon XIV en Espagne. Mais avant ça, il ira dans une petite paroisse auprès des plus pauvres. Au Moyen-Orient, l'Iran réplique après des frappes américaines en réponse à une attaque contre un hélicoptère américain près du détroit d'Ormuz. On appellera notre correspondant à Téhéran. Au Mozambique, suite de notre série autour du projet mené par Total Energy dans le Cabo Delgado. Son site est ultra protégé alors que les populations, elles, subissent constamment des attaques terroristes. Et puis c'est un événement très attendu, la sortie de Disclosure Day de Steven Spielberg. Retour aux extraterrestres pour le maître de Hollywood. C'est le temps fort du déplacement du pape en Espagne. Léon XIV célébrera ce mercredi soir une messe à la Sagrada Familia où il bénira la tour de Jésus-Christ, 172 mètres de haut. Un record qui fait de la célèbre basilique l'église la plus haute du monde. Une messe qui coïncide avec le centenaire de la mort de son célèbre architecte Antonio Gaudi, décédé le 10 juin 1926. Mais avant ça, il prendra aussi le temps d'aller dans une paroisse beaucoup moins touristique et dans un quartier qui a parfois mauvaise réputation, Élise Gazangel.
2: À quelques mètres de la Rambla, la paroisse de Saint-Augustin est méconnue. Pourtant, le pape Léon XIV la visitera ce mercredi. Michael Go, curé de l'église, n'en revient toujours pas.
3: On l'a su il y a presque un an et on pensait que c'était une blague. Mais c'est une réalité.
2: Le Saint-Père n'a pas choisi cet endroit au hasard. Ex-général de l'ordre des Augustins, il va visiter les siens et surtout parler de leur rôle social alors que 400 repas sont distribués ici tous les jours aux nécessiteux depuis plus de 30 ans.
3: Évidemment, il vient principalement pour bénir la tour de Jésus de la Sagrada Familia, mais le pape a aussi dans son cœur une inquiétude pour les personnes dans le besoin.
2: Pour le prêtre, c'est aussi l'occasion de parler positivement pour une fois de ce quartier.
3: Le Raval est connu parce qu'il y a beaucoup de délinquants, de vols, de problèmes. Mais au centre du Raval, il y a aussi la foi. J'aimerais qu'on sache qu'il y a aussi beaucoup de non-catholiques, mais qu'ils respectent notre foi.
2: Un pas de côté dans cette visite barcelonaise digne de carte postale. Élise Gazangel, Barcelone, RFI.
1: En Grande-Bretagne, Keir Starmer condamne les violences anti-immigrés qui ont eu lieu en Irlande du Nord. Le Premier ministre britannique a qualifié de choquantes et d'inacceptables ces violences qui ont éclaté hier soir à Belfast, des débordements qui interviennent au lendemain d'une attaque au couteau dont le suspect est un réfugié soudanais. Des centaines de personnes, des manifestants pour beaucoup le visage masqué, se sont rassemblés hier soir en plusieurs points de Belfast. Des bus et des voitures ont été incendiés. Des habitants ont même dû être évacués d'un immeuble en feu à la périphérie de la ville. Au Moyen-Orient, la voie diplomatique avec les États-Unis a été mise à mal par les frappes américaines. C'est ce qu'estime le porte-parole de la diplomatie iranienne dans un message vidéo relayé par les médias locaux. Tout processus diplomatique est mis à mal par le recours à la force et par des actions illégales sur le terrain, ce sont ses mots. Hier matin, pourtant, le président américain avait assuré être très proche d'un accord, un optimisme douché quelques heures plus tard quand Donald Trump a annoncé qu'un hélicoptère américain avait été abattu par l'Iran. Donald Trump qui a promis une réponse appropriée ordonnant de nouvelles frappes. Ce à quoi Téhéran n'a pas tardé à réagir avec là aussi deux nouvelles attaques contre les bases américaines dans la région. Siavosh Ghazi, vous êtes notre correspondant à Téhéran, le régime iranien qui donne sa version des faits ce matin.
4: La version iranienne est bien sûr toute différente de la version américaine. Selon Téhéran, après la chute d'un hélicoptère américain dans le détroit d'Ormuz, le président américain avait annoncé une riposte. Et selon le communiqué des gardiens de la révolution, les Américains ont mené vers 1h du matin une série d'attaques contre Bandar Abbas, Jask, Sirik, Rejm et Minab, ainsi que des installations pétrochimiques dans le sud de l'Iran. Une riposte somme toute limitée de la part des États-Unis puisque c'est concentré et localisé autour du détroit d'Ormuz, Téhéran accuse les États-Unis d'avoir attaqué des installations de purification d'eau potable et de réservoirs d'eau, ainsi qu'une antenne de télécommunication, alors que les Américains parlent d'attaques contre des installations militaires. Moins de deux heures plus tard, une riposte de manière importante contre des bases américaines au Koweït, à Bahreïn et en Jordanie. C'est la première fois depuis le cessez-le-feu que la Jordanie est visée. Selon Téhéran, le siège du CENTCOM a été visé également à Bahreïn, donc un centre militaire très important pour les Américains, ainsi qu'une base en Jordanie où il y a des avions F-35 américains qui sont stationnés.
1: Aussi à Vosges-Gazier, selon les autorités iraniennes, 20 000 personnes n'ont plus accès à l'eau potable après ces frappes américaines sur deux réservoirs, notamment sur la côte sud du pays, ce qui plonge les habitants de la région de Sirik dans des conditions très difficiles. Les températures sur place oscillent entre 45 et 50 degrés. 26 morts à la frontière entre l'Afghanistan et le Pakistan. L'armée pakistanaise dit avoir tué des individus liés aux talibans pakistanais dans des frappes précises et calibrée. Selon les autorités afghanes, des enfants feraient partie des victimes. Les relations entre le Pakistan et l'Afghanistan se sont envenimées depuis que les autorités talibanes ont repris le pouvoir en 2021. Islamabad accuse Kaboul d'accueillir des combattants du mouvement des talibans pakistanais sur son territoire. Direction le Mozambique, à présent, deuxième volet de notre enquête avec un consortium de journalistes coordonné par Forbidden Stories. On reste aujourd'hui dans le Cabo Delgado, cette région du nord du Mozambique qui subit depuis près de 10 ans les violences du groupe terroriste Shebab. Dans les eaux de cette région, dans le bassin de Rovuma, se trouve un immense gisement de gaz naturel. Après avoir suspendu ses activités pendant 7 ans pour des raisons de sécurité, le projet Mozambique LNG a repris en janvier, mené par le français Total et plusieurs partenaires internationaux. Ce site est ultra protégé, Gaël Alex, alors que les populations locales, elles, subissent constamment des attaques terroristes.
5: Sur la péninsule d'Afungi, non loin de la frontière tanzanienne, se trouve le site du projet Mozambique LNG. 7000 hectares clôturés, sécurisés par 600 soldats des FADEM, les forces armées mozambicaines. Ce dispositif a été mis en place dans le cadre d'un accord signé entre Total et le gouvernement mozambicain en 2020. C'est rageant de voir tous ces soldats autour d'un site qui a longtemps été vide, alors qu'on subit des attaques à répétition, s'indigne Faki Ahmad, un habitant de Palma déplacé à Pemba. En 2021, Palma a été occupée pendant 12 jours par le groupe terroriste Shebab. Lors de la reprise de la ville, les représailles des FADEM contre les habitants ont été tout aussi meurtrières. En tout, près de 1500 personnes ont été tuées. Deux plaintes ont été déposées en France contre Total dans le cadre de l'attaque de Palma, par des sous-traitants qui accusent le groupe de négligence et par une ONG allemande qui porte plainte pour complicité de crimes de guerre. Un audit interne commandé par Total en 2020 souligne que la relation contractuelle entre le groupe et les FADEM est problématique. En cas de violation des droits humains, ce lien engage directement la responsabilité du groupe, peut-on lire dans le document. Gaël Alex, de retour de Pemba, Nairobi, RFI.
1: Le bilan s'alourdit à 46 morts aux Philippines. Un puissant séisme de magnitude 7,8 a eu lieu lundi au large des côtes de Mindanao, ce qui a notamment provoqué des glissements de terrain. Les secours continuent toujours de chercher des disparus sous les décombres. 17 personnes sont toujours introuvables. Chaque nouveau film de Steven Spielberg, c'est un événement et la sortie de Disclosure Day ce mercredi dans les salles françaises est l'une des plus attendues de l'année. Le maître de Hollywood revient aux extraterrestres avec Emily Blunt, Josh O'Connor, Elisabeth Le Quéret l'a vu pour nous.
6: Qu'est-ce qui m'arrive ? J'ai peur, je comprends plus rien tellement j'ai peur.
7: Une météorologue se met à parler dans une langue inconnue à la télévision. À l'autre bout du pays, un analyste militaire fuit avec des documents classifiés sous le bras. Deux inconnus que la vérité va réunir, celle d'un secret d'État donnant la preuve de l'existence d'extraterrestres.
8: Ça fait 79 ans qu'on dissimule la vérité.
7: Citoyens ordinaires propulsés au cœur d'un mensonge planétaire, ils ont à leur trousse des agents gouvernementaux qui veulent les éliminer avant que la révélation ne soit rendue publique.
6: Qu'est-ce qui nous est arrivé ?
7: À 79 ans, Spielberg signe un film de course-poursuite classique avec des scènes d'action millimétrées et un suspense à la Hitchcock. Le problème, c'est plutôt sa vision des extraterrestres tellement vieillotte après des sommets du genre comme Nope de Jordan Peele ou Premier Contact. C'est le paradoxe de Disclosure Day. Malgré tout le brio de Spielberg, son film est daté. avant même d'avoir commencé sa carrière en salle.
1: Elisabeth Le Quéret, et à présent c'est Lucie Bouteloup qu'on retrouve pour une lire de voisin.
9: Bonjour Charlotte Derouin, aujourd'hui nous allons parler gros mots et insolence.
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11: Bonjour à tous, voici votre rendez-vous météo local dans votre radio locale Oxygène FM. En ce mercredi 10 juin 2026, c'est une journée à nouveau mitigée sur nos secteurs avec encore un risque faible d'averse, surtout plus présent du côté de nos massifs. Le vent, lui, reste modéré autour de 20 à 40 km/h une nouvelle fois, secteur ouest. Côté thermomètre, ce dernier reste toujours en dessous des normales de saison pour un mois de juin, avec de 18 à 21 degrés au meilleur de la journée, 18 degrés à Foix, 19 à Verniolles, 20 degrés sur Pamiers et Mirepoix, et jusqu'à 21 degrés sur Saverdun et Haute-Rive. Pour la suite, le temps restera toujours mitigé encore demain. Pour retrouver un temps plus estival, il faudra attendre le week-end. Pour suivre l'actu météo du moment, rendez-vous sur la page Facebook Météo 09. Je vous souhaite une belle journée à l'écoute d'Oxygène FM. C'était Morgan Nieto de Météo 09.

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4: Bonjour à toutes et à tous. Aujourd'hui, on reçoit dans le studio d'Oxygène FM Vanina Leroux et Valérie Guillaudot de la télé Buissonnière. Bonjour à toutes les deux.
5: Bonjour.
4: Donc vous êtes ici pour nous parler de différents films, on va en parler plus tard. Mais pour commencer, est-ce que vous pourriez nous rappeler ce qu'est la télé Buissonnière, ce que vous y faites, vos différentes missions tout au long de l'année ?
5: Alors, la télé Buissonnière, c'est un média participatif en Ariège. On fait des documentaires un peu partout sur le territoire, du Couserans à la Haute-Ariège, en passant par Pamiers. Et, voilà, un peu partout, on essaye d'être présente le plus possible. On adore aussi donner la caméra aux personnes concernées pour qu'elles se racontent elles-mêmes. Donc, on a une démarche participative le plus possible.
4: Et alors, où est-ce qu'on peut vous écouter ? Où est-ce qu'on peut vous retrouver ?
6: On a un site internet qui s'appelle latélébuissonnière.org. Vous pouvez nous retrouver sur les différentes plateformes. Et ensuite, on fait beaucoup de projections. Donc, 3 fois par mois, on va faire des projections dans des cafés, dans des cinémas, dans des salles des fêtes, dans différents lieux, même en montagne, dans des granges des fois, en plein air. Donc aussi, on a fait pas mal de projections plein air. Et à Pamiers, effectivement, on a une démarche qui a commencé il y a aussi 10 ans, puisqu'on est venu depuis le début de la politique de la ville, cette démarche de développement des quartiers qui va de la Gloriette au cœur de ville. Et on a travaillé sur principalement ce qu'on appelle des radioscopies d'un quartier par ses habitants, où on prend le temps d'aller faire du porte-à-porte, de rediscuter avec les gens. C'est un projet de médiation par l'audiovisuel afin de faire remonter la parole des habitants. Et suite à ce mois de porte-à-porte, on travaille sur des projets de films qui ont été proposés par les habitants, dont aussi pas mal de films qui sont faits avec des groupes de personnes, enfants ou adultes. Donc voilà, ça, on en a fait beaucoup. Donc il y a plein de films qui sont accessibles, libres de droit, sur Pamiers, que vous pouvez trouver sur le site assez facilement, parce qu'il y a même une petite carte géographique et vous voyez tous les films qui ont été tournés, même selon la rue où ça a été tourné. Et voilà, donc on continue de faire ce travail-là encore aujourd'hui, en ce moment même.
4: Donc la télé Buissonnière, est-ce que c'est une association ?
5: La télé Buissonnière, c'est le nom du média et elle est portée par l'association Caméra au Point, qui rassemble un collectif de 8 réalisatrices.
6: C'est une association qui existe depuis 25 ans maintenant. Et à côté de la télé Buissonnière, on fait aussi beaucoup d'ateliers. On intervient dans les milieux scolaires pour faire de l'initiation audiovisuelle et apprendre à découvrir cet outil d'expression que peut être l'audiovisuel.
4: J'aime quand tu j'aimes, c'est le nom du documentaire sonore que l'on va diffuser dans quelques instants. Peut-être pour commencer, une présentation du GEM, qui est quand même le groupe d'entraide mutuelle situé à Pamiers, qui accueille les personnes autistes et qui leur permet de se retrouver, d'échanger et de développer du lien social en toute sécurité et sérénité.
6: Oui, je pense que plus largement, ils accueillent des gens en fragilité psychique. Donc ça peut être de plusieurs ordres, les besoins des usagers du GEM. Mais effectivement, c'est toujours des lieux qui sont... il y a de l'activité sociale, il y a des professionnels, mais ce qui est intéressant, c'est aussi de l'autonomie, le travail sur l'autonomie, puisque les groupes d'entraide mutuelle, alors nous, on fait plusieurs films dans toute l'Ariège avec les groupes d'entraide mutuelle, ils s'auto-organisent. Donc, c'est-à-dire que c'est vraiment les gens qui, les usagers qui décident de leur programme, plus ou moins, c'est toutes les dynamiques associatives, elles sont plus ou moins développées selon les endroits, mais puis selon les périodes, il y a un moment où les noyaux durs associatifs ils sont moins importants, mais c'est vrai qu'il y a cet état d'esprit autonome. Magali Chaplan, qui a suivi du coup le groupement, le GEM en 2025, avait fait tout un travail sur l'accueil d'urgence de Pamiers, autour du 115. Et c'est vrai que leurs locaux étant juste à côté, il y avait eu des rencontres, des échanges et l'envie de travailler pour les uns avec les autres. C'était arrivé à ce moment-là. Donc là, On a à la fois s'imprégner, rentrer dans l'association, partager des temps de vie avec eux, et puis essayer de réfléchir avec eux sur qui les motivait. Alors cette année-là, il y avait aussi un grand projet culturel. Vous pouvez aussi retrouver cet autre film sur le site de la télé Buissonnière. Voilà, J'aime quand tu j'aimes, c'est un film du printemps qui avait été fait au sein même de l'association avec le groupe Apaméen.
4: C'est à découvrir tout de suite sur les ondes d'Oxygène FM. J'aime quand tu j'aimes.

0: Vous portez quand?
1: Le 29.
2: On était allé en Corse, en Aveyron, en Espagne, en Ardèche. Moi, j'y étais pas, mais ils ont été à Seignos. En fait, on va de partout, quoi. Surtout dans la France, mais on peut faire quelques pays voisinage.
3: Ça le fait rêver.
4: Enfin, pas agence de voyage. En fait, nous sommes un GEM, pas une agence de voyage.
2: Eh ben, elle m'a posé des questions, moi, je réponds.
4: C'est bien, James.
5: Justement, c'est ce qu'il faut.
6: On fait un voyage par an.
2: Je dirais qu'on les a préparés au mois de mars. On a fait 2-3 réunions et là, on a calé la dernière mercredi. Et on part à 13h et après, on va profiter des vacances. On va faire des activités un peu chouettes. Il y a l'aquarium, le Fort Boyard, des petits marchés, des balades.
7: Une paix dans la vie.
8: Mais je suis co-président du GEM depuis cette année. J'ai eu envie de m'investir. On a eu une période l'an dernier où il y avait un peu des conflits, tout ça. Et j'ai eu envie de m'investir pour participer et essayer que ça se passe le mieux possible. Donc, pourquoi je suis arrivé au GEM? Eh bien, parce que je vais au CMP deux fois. Il y avait une affiche que je trouvais assez bien faite où on voyait un poisson rouge dans un bocal tout seul et de l'autre côté, plein de poissons rouges dans un autre bocal. Et il disait de pas rester seul dans son coin et de venir rencontrer ceux du GEM. Et voilà, moi, dans la vie un peu courante, avec des problèmes psychiques, j'ai eu beaucoup de problèmes de vie sociale depuis la fin du collège. Et de voir du monde au GEM, dans une ambiance bienveillante et tout ça, ça m'a permis de reprendre un peu pied dans la vie, de revoir du monde, et voilà, et d'enclencher tout ce qui s'enclenche derrière, retrouver du travail. Là, j'ai rencontré ma copine au GEM, ça a permis de construire une vie à côté aussi avec tout ça. Parce que c'est vrai que la solitude, avant, pesait beaucoup quand même.
2: Alors là, on est entré, on a préparé une salade de concombre à la grecque. En plat, on a préparé de la moussaka. Et en dessert, on a préparé une charlotte aux fraises. Et après, une fois que c'est tout préparé, on se met à table et on mange tout ce qu'on a préparé. Il y a des trucs, c'est quand même dur, mais dans l'ensemble, c'est facile et c'est bon ce qu'on mange. Parce que c'est du fait maison.
6: Bon, j'ai fait des petits plats, on est en train de pouvoir se servir avec l'autre plat. Hein.
8: C'est des adhérents de l'association qui constitue le bureau du GEM. On est 6 membres du bureau, donc 2 coprésidents, 2 co-trésoriers et 2 co-secrétaires à se réunir régulièrement et un conseil d'administration plus large aussi. C'est aussi pour ça qu'on est 2 à chaque poste, c'est que ça permet, s'il y en a un qui n'est pas bien, qui n'est pas là, qui est hospitalisé ou quoi, ça permet d'avoir quelqu'un qui puisse être là à sa place.
9: Je me suis fait dire, on m'a vu secrétaire, je l'ai fait pendant 1 an et demi. Et je trouvais que c'était très bien, ça permettait de s'investir à l'association, à faire le compte rendu des réunions, tout ça, et après le mettre sur ordinateur.
8: Joël, il a des facilités pour écrire, il écrit beaucoup de poèmes, ouais. De choses comme ça, il aime beaucoup écrire.
10: On va mettre dans le sac.
11: Plaisir.
10: On embarque.
2: Moi, t'as pas besoin de faire, c'est pour le café.
4: Ouais.
2: Alors, tu vois, là, un paquet, c'est 9,70 €. Je te donne 30 centimes, tu me donnes 10 euros.
4: Donc, je te donne 10 et tu me donnes 30 centimes. Ah, c'est en plus un billet. Le billet de Damien.
10: Ça fait combien de temps que t'es trésorière?
4: Je crois que ça fait 5 ans. Et il y a une année où j'ai fait un remplacement, donc 6.
10: Oui, ok, t'es commencé à être rodée, là.
4: Ouais, ça va, force. Ah mais en fait, non, c'est pas un reçu qu'on aurait dû faire, c'est une facture.
8: Après, tout le monde n'est pas forcément malade. Hein. La base du GEM, c'est des gens seuls qui veulent voir du monde. Et après, il y a aussi, on est quand même pas mal, avoir des problèmes psychiques. Bon, moi, c'est plutôt psychotique. Après, je sais pas, on parle pas forcément toujours en détail de nos pathologies chacun aux autres. On essaye de... Voilà, c'est le GEM, oxygène et partage. Donc là, on vient pour l'oxygène et laisser ça un peu de côté, quoi.
9: En 43 ans et demi, j'ai écrit 5200 poèmes. Après, moi, je compte pas les brouillons, parce que des fois, je faisais des brouillons de 1 à 33 brouillons pour faire copie, pour faire un poème bien écrit.
0: Ce massif de roc, une rivière coule, s'infiltre autour des blocs comme un bruit des ferles. L'écume bouillonne, argentée dans le froid, le débit bas donne, imagine pourquoi. En quelques minutes, une intermittence, l'eau grandit et bruite comme une insolence.
1: Comment vous allez ? Tu vas tout faire de cette couleur ? Si tu mets une autre peinture par-dessus, ça va se mélanger.
4: Ah,
1: c'est pas grave.
4: Ben c'est du vert, donc ça restera du vert normalement.
1: Je voudrais que tu prennes un petit peu plus de peinture. Un petit peu plus d'eau. Non, parce que tu vas repasser l'autre couleur sur le scotch.
4: Ok.
1: Comme ça, ça fera jaune dessous, mais c'est pas grave.
4: On essaye ?
11: Bon, on essaye, oui.
4: Ouais, ça devrait le faire.
2: Et en rentrant du GEM, moi je pensais pas que ça allait me faire autant de bien. Parce que quand l'hôpital de jour m'a dit je vais au GEM, j'ai dit c'est quoi le GEM? Je pensais que c'était un musée, moi déjà à la base. Et en fait, non, c'était une association comme l'hôpital de jour, mais en mieux, quoi, parce que l'hôpital de jour, on va pas y rentrer dedans, mais ils nous infantilisaient. Et le GEM, justement, on est plus en autonomie, tu vois.
4: Responsabilisé, ouais.
2: Voilà, c'est ça. Et c'est pas mal. Si on a envie de fumer une clope, on fait une clope. Si on a envie d'aller voir le portable, on va voir une clope portable. Alors qu'à l'hôpital de jour, c'est pas ça du tout, quoi.
4: Et à l'école, l'hôpital de jour, j'ai l'impression. Il y a les règles à suivre et nous, on est les enfants qui doivent suivre les règles.
2: J'ai rencontré Mélodie qui maintenant, je la considère comme une grande sœur. Pareil pour Jessica. Après, j'ai d'autres amis. Je les invite à la maison, des moments, ceux qui m'invitent. Enfin, on a une vraie complicité. J'aime de. Peut-être pas de lien famille, mais de lien assez proche quand même.
1: Et surtout. Pensez qu'il n'y a aucun jugement sur ce que vous faites. Je bande les yeux. On se laisse porter par la musique. Une musique toute douce.

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0: Et maintenant, j'enlève mes yeux bandés. J'enlève mon bandeau.
1: J'enlève le bandeau pour poser ça.
0: J'enlève le bandeau, merci.
2: Quel dommage.
0: Qu'est-ce que ça vous inspire? Voilà, il y a du monde là. Là, il y a beaucoup de monde.
1: Ça me rappelle quand j'avais 3 ans peut-être. Et encore, je dessine mieux que ça.
0: Qu'est-ce que tu... ça t'inspire tout ça?
1: Le soleil, l'avion.
0: Ça c'est le sable?
1: Oui, ah oui, c'était le sable, c'est vrai.
0: Oui, j'ai remarqué, le soleil.
2: Moi j'aime beaucoup faire des activités manuelles. J'ai du diamond painting, de la peinture sur verre, du tricot, des... Enfin, je fais pas mal de choses en fait, là j'ai pas tout en tête. Et ça me fait du bien. Je sais pas comment expliquer, mais pendant que je fais ça, je pense pas à mes problèmes, en fait. Et ça me fait du bien de créer des choses et de me dire après, oh, ben ça, finalement, c'est pas si moche que ça. Donc ça fait du bien, quand même, de se dire, j'arrive à faire quelque chose. Donc voilà. Ben, moi, j'ai un trouble de la personnalité borderline. Donc je saurais pas trop expliquer en quelques mots ce que c'est. Mais ça m'a beaucoup empêché de vivre. Beaucoup, j'ai été pas mal seule. Après, avec j'ai une hypersensibilité émotionnelle et aussi sensitive, donc sensorielle. Et franchement, ça m'a beaucoup aidée. Il y avait avant le j'aime et après le j'aime. Tout est différent maintenant. C'est pour ça que je ne veux pas quitter le j'aime, jamais. Jamais, jamais.
1: C'est tout ce que j'ai trouvé.
3: Et pourquoi cette phrase du coup, Mélo?
1: Parce qu'on a essayé de peindre des trucs de nature, c'était des phrases un peu de nature.
3: Est-ce que c'est pas aussi toi ta confiance un peu dans l'être humain qui est un peu abîmé et
1: ouais.
3: Tu te retrouves aussi dans le lien avec la nature?
1: Ah, c'est sûr que je m'entends mieux avec les chats qu'avec les humains.
0: Et pourtant tu dessines des cœurs.
1: Ouais.
0: Donc t'es plein d'amour quand même.
1: Je vais rajouter une autre couleur peut-être.
0: Tu veux pas une autre couleur?
3: Non,
0: c'est rigolo. J'arrête.
3: Alors, j'ai peur. T'as plus envie?
0: Non, je crois que ça va stresser tout seul.
3: Ça te stresse. Ouais, parce qu'il y a un résultat qui n'est pas.
0: Non, non, c'est pas.
3: C'est pas à l'aise avec la peinture. Ça te charge?
2: Ouais, c'est pas mal, comme Mélo a dit, ça peut faire des trucs assez sympas sans s'en rendre compte. Et moi, je trouve qu'il y a des tabous qu'elles ont fait, les filles, c'est formidable.
0: Vous êtes amusés toujours cette histoire de vouloir faire joli.
3: Ouais.
0: Et en fait,

0: C'était J'aime quand tu j'aimes avec Yuna, Mélodie, Marie-France, David, Damien, Joël, Denise, Jessica. Réalisé par Magali Chaplan avec une musique originale d'Agathe Pitarch.
1: J'aime quand tu j'aimes, c'est le documentaire sonore que vous venez d'entendre sur nos ondes. Nous sommes toujours avec Vanina et Valérie de la Télé Buissonnière pour nous présenter ces différents documentaires qu'ils réalisent tout au long de l'année. Et un petit mot peut-être pour terminer cette écoute.
2: Magali a travaillé comme toujours, ça met toujours du temps à faire émerger la parole, surtout que là il y avait quand même de la pudeur à parler des problèmes psychiques que rencontraient les personnes qui ont été interviewées. Mais en y allant doucement, d'abord sans matériel, puis ensuite en introduisant doucement la caméra, elle a réussi à obtenir ses témoignages. Et elle a obtenu une matière assez riche au final, puisqu'il y a un deuxième film. Initialement, ce n'était pas prévu, mais il y a un deuxième film qu'elle a réalisé, qui s'appelle Folie douce, qui, elle, concerne plus une journée de rencontre entre plusieurs gemmes d'Ariège, qui a rassemblé du coup plusieurs groupes à Lavelanet autour d'une création du coup autour de la peinture. Et donc voilà, il y a ce deuxième film, donc si ça vous intéresse, vous pouvez le retrouver toujours sur notre site internet, latélébuissonnière.org.
1: Merci à toutes les deux, Vanina et Valérie, d'être venues nous présenter ce documentaire sonore, J'aime quand tu j'aimes.
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0: à quelques jours du Total Festum de Saint-Girons, qui fera vibrer le Couserans autour des cultures occitanes et catalanes. Nous recevons aujourd'hui un groupe qui fait souffler un vent de modernité sur les musiques traditionnelles, la Marouette. Ils seront sur scène le samedi 6 juin et pour nous en parler, nous recevons Clément Villaume et Elsa Li du groupe. Bonjour à tous les deux, merci d'être avec nous sur nos ondes.
1: Bonjour.
0: Alors, est-ce que vous voulez bien nous présenter la Marouette et comment est née l'aventure en Ariège?
2: Alors, l'aventure de la Marouette, ça commence en 2023. Et c'était un trio à la base avec un violoniste, Dany, qui par ailleurs est comédien de théâtre, Elsa et moi-même. Et petit à petit, on a fait notre place. On s'est retrouvés parce qu'on avait la même vision et la même conception de la musique à danser. Et petit à petit, ça a évolué dans le répertoire et dans la composition du groupe, puisqu'en 24, on a eu Anita aux percussions et à la trompette. Et un peu plus tard, début 25, il y a eu Mathilde qui a remplacé notre violoniste qui était très pris par le théâtre et qui, de temps en temps, fait quand même le remplacement. Donc, on est un quartet avec 5 musiciens.
0: Oui, on va revenir précisément sur tous les membres du groupe. Alors, il y a des instruments en plus qui sont, que je pense que tout le monde ne connaît pas. On va en parler dans quelques instants. Je voulais juste revenir sur le nom, la Marouette. Comment ça vous est venu, ce nom?
1: La Marouette, c'est un oiseau migrateur. C'est un petit échassier qui niche dans les zones humides et qui passe par l'Occitanie. Et un nom d'oiseau, ça nous a inspiré. Le fait que ce soit un oiseau migrateur aussi, ça nous parle parce que nous, on s'inspire de plein de cultures différentes et qu'on a tous et toutes pas mal voyagé dans nos vies, que ce soit dans l'espace ou dans la musique. Et ensuite, Marouetto en occitan, ça veut dire marionnette. Et voilà, du coup, tout ça ensemble, ça nous a plu. Et on a gardé ce nom-là.
0: Bien local, bien d'ici. Alors, vous, Clément, vous faites de la mandole, du bouzouki et du chant. Est-ce que vous pourriez nous présenter ces instruments?
2: Oui, tout à fait. Donc, le bouzouki, à l'origine, c'est un instrument grec qui a une caisse bombée, mais ça a été repris par les Irlandais et qui l'ont adapté, qui lui ont donné un fond plat comme les guitares. Et ça a une forme de poire avec un long manche. Et c'est 4 cordes doublées. Et donc moi, ce dont je joue, c'est le bouzouki irlandais. Et la mandole dont je me sers, c'est la mandole algérienne que j'ai montée en corde nylon. À l'origine, elle est montée en corde métal, parce que je préfère le son du nylon, qui est plus doux. Et c'est aussi 4 cordes doublées. Voilà.
0: Et ce sont vraiment des instruments typiques pour ce type de musique, de musique traditionnelle?
2: Alors, dans la musique traditionnelle, ça dépend quelle musique traditionnelle. Si on prend la musique occitane, c'est pas forcément des instruments typiques de la musique occitane.
0: Ah d'accord.
2: Après, c'est de plus en plus joué, surtout le bouzouki, on le voit de plus en plus dans les formations de bal et de musique traditionnelle occitane. Et voilà, on s'adapte et on goûte un peu à toutes les musiques et à tous les instruments, voilà, suivant nos goûts et nos tropismes.
0: Très bien. Et vous, Elsa, vous êtes accordéoniste et chanteuse?
1: Oui, c'est ça, je joue de l'accordéon chromatique.
0: Est-ce que vous pourriez nous présenter un petit peu eh bien, tous les membres du groupe et les instruments qu'on va retrouver sur scène le 6 juin?
1: Oui, et bah donc on a Clément avec son bouzouki, sa mandole et au chant. Et il joue aussi d'un petit instrument qui s'appelle le guiro sur un morceau, qui est plutôt un instrument qui vient en rythmique sur une bourrée 3 temps. Ensuite, il y a Mathilde qui est avec son violon. Et au chant également. On chante à 4 voix, donc on fait beaucoup de polyphonie à 4 voix, donc on est tous chanteurs, chanteuses. Donc voilà pour Mathilde. Anita qui joue une percussion brésilienne qui s'appelle du rebolo. C'est un fût, c'est une percussion à fût qui est assez grande, qu'elle joue à la main ou aux baguettes selon les morceaux. Et elle joue également de la trompette. Et moi, je suis avec l'accordéon chromatique, au chant et des fois des petites cymbalettes à doigts sur certains morceaux. Voilà.
0: Et alors justement, dans votre groupe, ce qui revient beaucoup, ce sont les polyphonies et des arrangements à votre sauce. Comment naissent vos morceaux? Comment naissent toute cette polyphonie ensemble avec tous les membres du groupe?
1: Eh bien, c'est différent selon chaque morceau. Il y a des morceaux qui sont des compositions pures de l'une d'entre nous, qu'on amène et qu'on propose au groupe et qu'on arrange ensemble. Et il y a des morceaux qui sont d'inspiration de chants traditionnels existants dont on reprend les paroles.

0: tradition, c'est entre travailler entre les héritages qu'on a reçus de nos ancêtres, des générations précédentes, et travailler toute cette matière pour faire en sorte qu'elle reste vivante et qu'elle nous touche encore maintenant aujourd'hui et qu'on puisse aussi y mettre le sens du monde dans lequel on veut aller. Il y a, enfin, par exemple, par rapport au sens des paroles, il y a des choses que moi, personnellement, j'ai pas envie de chanter. Et pour moi, ça a beaucoup de sens de me permettre de me dire que, en fait, ce couplet-là, je vais le modifier parce que j'ai pas envie que ça finisse comme ça. J'ai pas envie de véhiculer encore ce message, par exemple, hyper patriarcal ou, enfin, voilà.
1: Et c'est des thématiques qui pouvaient revenir dans les chants à l'époque.
0: Ah bah beaucoup, ouais,
1: Oui,
0: quand même.
1: d'accord.
0: Les thèmes de mariage et les positions des femmes et tout ça, pas tout le temps, hein, mais les plus connues et les plus nombreuses, oui, mais après, il y a quand même beaucoup de gens qui ont fait des collectages et qui ont tiré des chants de femmes, justement, qui avaient déjà un discours assez intéressant, et c'est aussi vers ça qu'on essaie de se tourner. Ou de toute façon, dans les musiques, dans les traditions, dans les chants traditionnels, il y a toujours eu cette possibilité de réécrire des couplets pour certaines situations, par exemple, quand les gens se réunissaient autour d'une situation particulière, ça, c'était assez courant que les gens réécrivent un couplet pour ce qui se passait exactement sur le moment. Et c'est comme ça que ces traditions et ces chants, ils sont parvenus jusqu'à nous aujourd'hui. Et voilà, c'est le travail qu'on a envie de faire, nous, c'est de continuer à les véhiculer et en même temps d'y mettre un peu de nous et un peu de nos espoirs et nos envies, nos utopies.
1: Oui, une
0: Nos
1: culture
0: rêves.
1: qui de toute façon se transmettait beaucoup par l'oralité à l'époque. Et c'est chouette aussi d'aujourd'hui eh bien, d'investir cette culture avec bah, des thématiques qui nous ressemblent, qui nous concernent. Et comment, alors je m'adresse vraiment à tous les deux, hein, n'hésitez pas à intervenir, Clément, comment vous
0: Salut.
1: trouvez l'équilibre entre le respect justement de la tradition et la création contemporaine?
2: Ben ça, c'est justement la question, quoi. Parce que dans la musique traditionnelle, et particulièrement dans le bal traditionnel, ça véhicule à la fois des valeurs et des manières de relationner entre personnes qui nous manquent actuellement, c'est-à-dire ça véhicule de la convivialité, ça véhicule de la bienveillance, ça véhicule de la joie, de l'allégresse, de la légèreté, et en même temps, ça véhicule beaucoup des valeurs patriarcales, de rapport homme-femme, de danse genrée, et c'est voilà, il y a des valeurs qu'on a envie de mettre en avant et de porter, et puis il y a des valeurs qu'on a envie justement que commencent à se déconstruire.
1: Oui,
2: Et
1: d'autant
2: ça,
1: que...
2: voilà, c'est une chose qui en fait remonte à assez longtemps dans le milieu traditionnel, mais qui n'était pas si présente que maintenant, avec tous les nouveaux groupes de bal, ça est de plus en plus mis en avant.
1: Oui, et d'autant que dans les bals trad, aujourd'hui, finalement, il n'y a plus tellement de rôle d'homme et de rôle de femme. Chacun peut passer de l'un à l'autre
2: Tout à
1: assez
2: fait.
1: facilement.
2: Tout à fait.
0: Oui. Et nous, c'est justement la manière dont on essaie de transmettre les danses quand ça nous arrive de faire des ateliers d'initiation, c'est de vraiment mettre l'accent pour que tout le monde essaye d'autres rôles, en fait. Même les gens qui sont habitués à danser dans un rôle précis depuis des années, qu'ils puissent se permettre d'essayer de voir comment ça se passe.
1: Voilà, par rapport aux messages et aux histoires que vous aimez raconter sur scène et dont vous êtes fier, peut-être des choses que vous avez pu réussir à transformer, quelles sont les histoires que vous aimez raconter?
2: Je peux par exemple parler du brawl qu'on chante et qui est un texte traditionnel en fait, Pio que setza a Marida, et qu'on chante sur une musique qui est un brawl traditionnel mais qui n'a pas ces paroles-là. Et ça alerte les jeunes filles à marier sur tout ce qui va suivre après le moment de bonheur du mariage et les enfants et le travail et le travail domestique et le fait d'être cloîtré à la maison, etc., etc. Et quand même, on a eu cette envie aussi de rajouter un couplet qui ouvre l'espoir. Et donc Elsa nous a écrit un très joli couplet qui parle de s'échapper et de venir danser en liberté.
1: Magnifique, et ce sera un des titres qu'on pourra retrouver le 6 juin.
0: Oui, ce
1: Magnifique.
0: sera le Brawl du Béarn. On en a, on en fait, il y en a un seul qu'on joue, c'est celui-là.

0: On a hâte de découvrir ça sur scène, alors, parce que la scène, ça aussi a une importance cruciale dans votre projet. La danse fait vraiment partie, finalement, de visualiser la scène et de l'anticiper dans vos concerts, j'imagine.
1: Ah oui, complètement. Bah, nous, on joue pour que les gens dansent. Du coup, c'est un rapport qui est assez particulier, mais disons qu'il y a quand même une espèce d'énergie collective qui se forme de la part des danseurs, danseuses et de notre part à nous. Ça se fait ensemble, en fait. Donc, plus il y a de monde et plus ça s'amuse et plus nous, on donne d'énergie et plus ça, il y a un ensemble qui prend.
0: Et au niveau du public, est-ce que vous voyez de plus en plus de jeunes découvrir ces danses traditionnelles?
1: Oui,
2: Oui, absolument.
1: d'autant plus, je pense que voilà, que nous, on a cette attention et cette ouverture de préciser que chacun et chacune peut danser le rôle qu'il veut et que les gens qui ne savent pas danser sont bienvenus, que, enfin, on est vraiment dans cette temporalité du bal où chacune peut apprendre sur le moment et pour nous, ça doit rester un moment inclusif et un moment de partage, qu'importe la technique, en gros. L'important, c'est d'être ensemble, c'est de se voir, de se toucher, c'est vraiment de créer un moment collectif comme il y en a de plus en plus rarement, malheureusement, de nos jours. Enfin, en tout cas, c'est notre opinion.
0: Et en Ariège, on est quand même un peu préservé de ça, j'ai l'impression. Justement, se voir, se toucher, vous allez vous produire donc au Foirail de Saint-Girons sur le Total Festum, qui est un festival, un grand rendez-vous festif et gratuit qui célèbre les cultures occitanes à travers les bals, les danses, les chants et des animations pour tous les âges. Ça représente quoi pour vous le fait de faire partie de cette programmation?
1: Eh ben, c'est quand même un événement assez important, je dois dire, pour nous, parce que bah, c'est un groupe qui est assez jeune, qui a 2, 3 ans, comme vous l'a raconté Clément, et Total Festum. Pour le fait de jouer là, c'est venu de notre rencontre avec Arcade, qu'on a sollicité à un moment pour être un peu soutenu dans notre projet en vue de se professionnaliser un peu davantage et d'avoir une visibilité plus grande que ce qu'on réussissait à avoir. Et c'est vrai qu'on a du coup rencontré une équipe hyper bienveillante, très soutenante, très attentive et que ça nous a vraiment donné beaucoup d'énergie et de plaisir et d'envie et de se dire ok, en fait on peut aller plus loin que ça et du coup on est super contente de jouer pour cette équipe-là et en plus de faire la première partie de Koukan qui est quand même un groupe dont on est super fan toutes les quatre. Donc voilà, c'est un peu une grande échéance et puis évidemment en plus de jouer à la maison quoi à Saint-Girons
0: Alors
1: avec toutes
0: voilà.
1: les copains qui seront là.
0: Magnifique, vous anticipez complètement ma prochaine question parce que je voulais vous relancer sur cette date qui approche et donc vous êtes à domicile. Est-ce que ça change quelque chose dans votre approche avec le public?
2: Oui.
1: Oui, ça change dans le sens qu'il y a quand même pas mal de têtes, j'imagine, qu'on va connaître et c'est assez soutenant et rassurant pour se faire une grosse scène comme ça
0: Ce sera encore plus festif, j'imagine, le fait d'être à domicile. Pour parler du groupe juste qui se produira juste avant vous, est-ce que vous avez envie de... Vous pouvez donner un petit mot sur Kokana?
2: Ah non, ils se produisent pas avant nous. Ils se produisent après nous. C'est
0: Ah, ils se
2: nous qui
0: produisent
2: nous
0: après vous.
2: produisons
0: Oh, très
2: avant eux.
0: bien, d'abord, très
1: Oui,
0: bien.
1: nous on joue...
0: Autant pour moi.
1: Alors, l'espace ouvre à 18h, nous on joue à 18h30 et Koukan joue à 20h30, il me
2: Ouais,
1: semble, ou
2: quelque chose comme
1: 21h.
2: ça,
1: Ouais.
2: oui.
0: Voilà,
1: Il
0: donc
1: faut
0: juste à
1: regarder
0: l'avance. Oui, la programmation.
1: Oui, et ensuite, il y a encore un autre groupe qui s'appelle Orage, mais
2: Orage.
1: moi je ne les connais pas.
2: C'est
1: Et
2: plus
1: du coup,
2: électro-trad.
1: Koukan, toi, tu...
2: Cocagne? Ben,
1: Ouais.
2: Cocagne, c'est un duo fantastique, quoi. C'est deux femmes qui chantent avec très peu d'accompagnement, avec le toun-toun, des percussions, voilà. Et
1: Qui ont
2: moi,
1: des textes qu'elles composent qui ont
2: voilà.
1: vraiment un sens
2: Et
1: très fort.
2: des chants traditionnels et des textes qu'elles composent. Et moi, quand j'entends ce duo, si on ne me dit pas qu'elles ne sont que deux, j'ai l'impression qu'elles sont 6 ou 7, quoi.
0: Waouh.
2: C'est tellement, c'est fourni, c'est beau, quoi.
0: Magnifique. Donc, ce sera à retrouver également le 6 juin, donc juste après votre concert, qui sont des concerts ouverts à toutes et à tous et gratuits. Merci infiniment, Clément et Elsa. On va se quitter avec un de vos titres. J'ai choisi celui qui s'intitule La Ménardière.
1: Pour parler de ce titre, La Ménardière, c'est l'endroit où on l'a joué. C'est pas le nom du morceau. Et ce morceau-là, du coup, c'est un morceau d'Anne Sylvestre. C'est une reprise d'Anne Sylvestre qui s'appelle Les Hormones et qu'on a adapté en chapeloise.
0: Très bien. Eh bien, on écoute ça
1: Voilà.
0: tout de suite. Merci, la Marouette. Merci à tous les deux. Je rappelle que vous allez vous produire lors du Total Festum de Saint-Girons, grand rendez-vous gratuit consacré aux cultures occitanes, le samedi 6 juin au Foirail à Saint-Girons.

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0: Bonjour à tous et à tous. Nous nous retrouvons pour une nouvelle émission sur Oxygène FM. Nous allons découvrir la médiathèque de Pamiers avec mon acolyte Clément et moi, Nayan. Alors, bonjour.
1: Bonjour.
2: Comment vous vous appelez ?
1: Alors, je m'appelle Laurence.
2: Quel rôle jouez-vous dans la médiathèque ?
1: Alors moi j'ai un rôle un peu particulier, je suis donc un petit peu responsable parce qu'on a si tu veux plusieurs médiathèques qui fonctionnent en réseau avec un directeur du réseau qui s'appelle Jérémy Payet. Et moi, quand il n'est pas là, ici il est aussi directeur de la médiathèque de Pamiers, en plus du réseau, et quand il n'est pas là, je fais office de remplaçante, si tu veux.
0: Depuis combien de temps le mur de la médiathèque est cassé?
1: Alors, écoute, ça fait, je ne saurais pas te dire vraiment depuis quelle date, mais ça commence à faire à peu près un an que les étés ont été posés, puisqu'on a été obligé de déménager dans une tente. Je ne sais pas si vous l'aviez vu sur le parvis de l'ancien hôpital. Ensuite, on est revenu et on attend la suite pour voir quand la rue de l'écho va ouvrir de nouveau, pour voir ce que ça va devenir.
2: Depuis combien de temps la médiathèque existe?
1: Alors, la médiathèque actuelle, c'est-à-dire avec des supports autres que des livres, c'est-à-dire des DVD, des jeux vidéo, des CD, plus des livres et aussi des revues, existe depuis 2001. Auparavant, c'était une bibliothèque, ce qu'on appelle, donc uniquement avec des livres et des revues. Ce sont les supports qui ont changé, qui sont devenus plus multimédia.
0: Ça sert à quoi la médiathèque ?
1: La médiathèque, c'est un endroit qui est censé recevoir tout le monde pour amener l'information, la culture à tout le monde, petit, grand, jeune, vieux, homme, femme. Vous pouvez y venir comme vous voulez pendant les heures d'ouverture. On y propose des animations, mais aussi du prêt des documents qui est gratuit sur réservation. La carte d'inscription est gratuite. Et comme je disais tout à l'heure, comme elle fonctionne en réseau, vous pouvez prendre et ramener des livres sur les 8 médiathèques, les 4 professionnelles et les 4 tenues par des bénévoles dans des petits villages. Vous pouvez les ramener, les prendre n'importe où avec une carte unique en fait. Donc c'est très intéressant puisque tout est gratuit, tout est possible, il y a des animations, il y a aussi les classes qui viennent, peut-être êtes-vous venu avec vos classes.
2: Oui.
1: Voilà, faire des activités.
2: Depuis combien de temps vous travaillez ici?
1: Au moins ça fait bientôt 30 ans.
2: J'ai vu que vous classez les livres pour les enfants, pour les ados et les adultes. Et il y a aussi des romans de science-fiction et plein d'autres catégories. Pourquoi avez-vous classé les livres et pourquoi avez-vous pris beaucoup de temps à classer ces livres?
1: Tu l'as dit, ça prend beaucoup de temps. C'est ce qu'on appelle le circuit du document. Donc toi, tu parles de livres, mais comme il y a aussi donc les DVD, les CD, tous les supports, et en fait il y a d'abord les acquisitions. Ce qu'on appelle les acquisitions, c'est quand on achète les documents, parce que le document, avant qu'il soit sur le rayonnage et qu'il soit sur ta carte et donc à la maison, il y a tout un travail à faire. C'est le circuit du document, on l'achète, puis on le catalogue, c'est-à-dire, pour répondre à ta question, le catalogage et l'exemplarisation, c'est qu'on lui met une cote pour pouvoir le retrouver dans la médiathèque. Alors on va savoir si c'est un document enfant, et bien il portera une cote jaune pour être repéré dans le deuxième étage. Mais si c'est un document adulte, il aura une cote blanche. Mais un roman policier, il aura RP. Tout ça, c'est des petits accommodements qu'on fait entre nous. Et on classe nos documents avec une norme qui s'appelle la classification Dewey, mais que maintenant on essaie de simplifier parce que c'est très compliqué. Et en fait, ce qu'il faut retenir, c'est que ensuite on équipe le document et on le met à disposition. Mais ce qu'il faut retenir, c'est que si on ne cote pas, on ne classe pas, comme tu dis, le document quelque part, il est perdu. Parce qu'une fois qu'il rentre, il faut le ranger. Pour aller le chercher, il faut qu'on sache où il est. Et voilà.
0: Quels sont les métiers qu'on retrouve à la médiathèque ?
1: Alors, à la médiathèque, nous sommes tous des agents de médiathèque. Comme ça, c'est plus simple, parce que le vocabulaire est un peu trop ciblé. Donc, je ne vais pas rentrer dans le détail. Nous sommes tous des agents de médiathèque et nous sommes tous censés être polyvalents. C'est-à-dire, on est tous censés pouvoir enseigner en jeunesse, comme en adulte, comme en ado. On est censé connaître notre fond, mais ce n'est pas si difficile que ça, parce que, par exemple, ça ne veut pas dire qu'on connaît tout, mais on doit tout retrouver. C'est-à-dire qu'on a une base de données, on l'interroge, comme tu nous as demandé tout à l'heure, le livre que tu avais lu sur les petits champions de la lecture. On ne sait pas forcément si on l'a, avec le nombre de documents qu'on a dans la médiathèque et sur le réseau. Donc on va interroger notre système de base de données, qui s'appelle Orphée.
2: À quoi ça sert les livres ?
1: Qu'est-ce que tu en penses ?
2: Découvrir.
1: Par exemple.
2: À voyager.
1: Aussi.
2: À comprendre.
1: À comprendre aussi. Beaucoup à comprendre.
2: Qui choisit les livres qui sont exposés ?
1: Alors, effectivement, c'est notre métier à nous, mais on se réfère à des sites, à des documents professionnels, mais aussi à des demandes, aussi à des... On regarde tout ce qui sort, on s'informe, c'est notre métier, pour pouvoir proposer à tous les publics un large choix de documents qui va les satisfaire. Voilà. Et quand il en manque, ben on peut nous demander quelque chose qu'on aurait oublié, ou un secteur qui n'est pas assez alimenté, ben on va nous dire vous n'avez pas ce livre, et nous on va voir s'il peut intéresser d'autres personnes, parce qu'on ne peut pas tout acheter, un livre c'est cher, un document c'est cher, mais en fait on essaie d'avoir le choix le plus large possible.
0: C'est quel secteur qui est le plus documenté ?
1: Oh, ben on essaie justement d'être équivalent dans tous les secteurs. C'est justement le but des acquisitions, c'est d'acheter de tout pour tout le monde et à peu près d'être à peu près équilibré dans tous les secteurs.
2: Comment on fait pour rentrer toutes les données des livres, pour les retrouver sur votre site avec l'ordinateur ?
1: Voilà, on a un logiciel qui s'appelle Orphée. Avec un cadrage qu'on remplit et ensuite hop, c'est enregistré informatiquement, et quand on fait une recherche, si on a bien rempli, ça ressort et ça nous dit si on a un document, où est-ce qu'il est classé, s'il est disponible, s'il est dans notre médiathèque ou sur le réseau, sur une autre médiathèque. Ça nous donne, en fait, ça nous ressort les informations que nous on y a données, parce que l'informatique il n'invente pas, il va nous ressortir. Si on a mis qu'il était disponible quelque part, il va nous dire ben, il est disponible quelque part. Par contre, si on a mis qu'il n'était pas disponible, et ainsi de suite. L'informatique, il te dit ce que toi, tu as rentré comme élément.
0: Quelle actualité passe ici ?
3: Quelles sont les actualités de la médiathèque en ce moment ?
1: Oh, en ce moment, alors nous avons une exposition en cours en bas, que vous avez peut-être vu dans l'espace d'accueil. On essaie d'avoir régulièrement des expositions. Et on a surtout à venir un partenariat avec la Glorifête, peut-être êtes-vous au courant.
0: Oui, le 30 mai.
1: Voilà, on va être le 30 mai, on aura un stand à la Glorifête et on expliquera justement où est la médiathèque, pourquoi elle existe. Et on expliquera comment ça fonctionne pour essayer de dire aux gens, ben voilà, vous avez quelque chose, un support culturel intéressant, gratuit, Venez voir et vous verrez quoi, pour essayer de faire découvrir à tous, justement, qu'il y a des choses qui sont gratuites et qu'on ne connaît peut-être pas, quoi. Dès lors qu'on est un peu loin, peut-être qu'on n'a pas l'occasion. Et puis on a aussi donc des animations. Ce même jour, il y aura à la médiathèque un concert Volo, hein, qui est un groupe de chansons qui va intervenir à la médiathèque à 18h30, après avoir fait un atelier d'écriture dans cette même médiathèque. Et il y aura aussi quelque chose d'intéressant le 17 juin, que vous connaissez certainement aussi, ça s'appelle Partir en livre, hein, c'est la 3, je ne veux pas dire de bêtises, 3 ou 4e année, et c'est dans le parc, et c'est la médiathèque, bien sûr, qui organise avec le bibliopôle. Hein. Faut pas oublier que la médiathèque fait partie du bibliopôle. C'est l'ensemble, le réseau s'appelle le bibliopôle. Donc ce sont des animations, des ateliers, des tournois de jeux vidéo, il y aura un libraire, il y aura voilà, plein des jeux pour enfants plus petits, d'autres pour plus grands. C'est vraiment un festival jeunesse très intéressant autour du livre.
3: Et d'ailleurs, Nayan et Clément vont animer un petit plateau radio sur place pour interviewer les auteurs.
1: Ah ben c'est parfait, auteurs. Donc...
2: Et j'avais une question que je me posais depuis que je venais à la médiathèque. Quand on rentre, il y a des sortes de plaques transparentes et en dessous, il y a des étagères avec des livres. Voilà. Comment on accède à cet endroit et à quoi ça sert?
1: Alors, c'est interdit au public. C'est pas un endroit qui est autorisé au public, mais par contre, ça s'appelle une réserve. Alors, il y a les mêmes étagères qu'ici, en fait, mais c'est pour une réserve, c'est comme une réserve d'alimentation. Tu sais, quand tu as trop dans un magasin, quand ils ont tous les rayonnages pleins, ils ont en réserve quelques autres aliments. Et chez nous, on expose nos nouveautés, mais on a en réserve aussi d'autres documents qui apparaissent dans le catalogue sur l'ordinateur. Du coup, quand on va nous demander quelque chose, un DVD, un CD, un livre, on va le chercher. Oh, et si on a bien rentré, et c'est là que c'est important, si on a mis premier étage ou secteur adulte ou secteur jeunesse, le document, on ne va pas le retrouver parce qu'il est en réserve. Donc, tu vois, c'est tout ce travail, quand le document arrive dans le circuit du document, c'est tout un travail qu'on a à faire avant pour pouvoir bien le retrouver. Et dans une grande médiathèque comme la nôtre, il faut savoir où il est, le document. Autrement, il est perdu. Et cette réserve, elle est pleine de documents qui peuvent sortir, qui apparaissent sur le catalogue, mais qu'on ne peut pas stocker sur les étages parce qu'on a trop de documents.
2: Est-ce que c'est un travail de faire d'être à la médiathèque? Est-ce que c'est un travail?
1: C'est une bonne question, parce que dans ta tête, c'est pas forcément un travail, parce que c'est aussi un plaisir, c'est ça?
2: Oui.
1: Oui, ben, je te réponds la même chose, c'est ça. C'est un travail, parce que effectivement, ben, il y a du travail d'acquisition, de recherche, de proposition, d'information. Mais comme c'est un plaisir aussi, eh ben c'est un travail plaisant. Voilà.
2: Bon, ben merci d'avoir répondu à toutes nos questions.
1: Avec
2: merci.
1: Plaisir.
2: Et à bientôt.
1: Et à bientôt.
0: À bientôt.
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Le marquis d'Auberture, noble et respecté de tous, sauf de beaucoup, ignorait que ses alliés le trahissaient dans l'ombre. Confiant en sa puissance et en l'intégrité structurelle de cette merveille d'ingénierie qu'était sa Toyota Corolla, il ne se doutait pas que derrière les murs de son château, un complot se tramait pour renverser son pouvoir et le faire chuter dans l'oubli.

0: Bienvenue à Micro-Sillon, des interviews fantastiques. L'ambiance est bonne et le café est bon. Ah ça c'est vrai, on est très bien reçus. Bienvenue nouveaux compagnons,
1: de la musique, de documentaire, etc.
0: 20 minutes écoute notre émission.
2: Attention.
3: Hommage spécial dédicace.
4: Salut les cowboys. Eh bien ce soir, nous vous présentons par Julien l'histoire de notre ami Schmoll qui a bercé notre enfance. Vous pourrez préparer le café noir, mais pas vos mouchoirs. Bonne soirée en compagnie de Julien et de notre ami Eddie Mitchell.
5: Mais le numéro 2 de cette émission, c'est le printemps avec Yaël.
4: Alléluia, mais Alléluia plutôt. C'est le titre de son album que nous aurons le plaisir de vous faire découvrir en direct sur Microscience.
5: Ensuite, une interview d'Isabelle, faite par Vincent Gazin, qui vient de...
6: Phase 31.
5: Et un récit de Marcel sur son voyage à La Réunion.
7: Toujours dans les voyages, avec Jean-Noël sur son voyage à Cuba Libre. Olé!
5: Puis un reportage lors d'un intergem à Prades. Ce sera la deuxième partie du reportage.
4: Et en conclusion, ce soir, il vous dira ces mots bleus. Non, il ne s'appelle pas Christophe, il s'appelle Tony B. Et il vous délivrera son joli cahier bleu de poésie rythmée.
7: On vous dit bonne écoute, et à la prochaine.
4: See you soon.
7: Ciao.
5: Bienvenue aux auditeurs.
4: Merci à tous. Bonne écoute.
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Michel est né, dit Claude Lemoine, chanteur, parolier et acteur en France, le 3 juillet 1952. Il est chanteur du premier groupe de pop en France, Jeunesse Noire, connu le succès dès 1961. En 1963, il commence une carrière solo en s'orientant vers la fin des années 70, vers un style plus crooner. Le 7 septembre 2011, il donne sur la scène de l'Olympia Paris la dernière représentation de sa tournée, Ma dernière séance, référence à son émission culturelle de télévision qu'il a présentée pendant 17 ans.

En 2014 et 2017, il forme avec John Hallyday et Jacques Dutron le trio Les Vieilles Canailles. Déjà adolescent, Edwige se passionnait pour la musique rock et surtout la pop américaine comme Bill Haley et The Comet. Comme son père, il se passionne aussi pour le cinéma américain. À la fin des années 50, il commence à se produire dans les balles en interprétant des succès du moment. En janvier 1961, sur son premier disque, à son insu, le groupe de pré-rock est renommé des Sociétés Noires, Paradis Barclay. Au total, l'année 1961 voit la sortie de 645 tours des Sociétés Noires qui atteignit les 2 millions de disques vendus, dont 800 000 avec le seul succès d'Anila, qui est placé numéro 1 des ventes. En 1963, le chanteur enregistre 5 titres avec Sociétés Noires et une trentaine sous son nom. Il se sépare de son groupe et fait travailler seul en septembre 1963 à Lyon. Sa carrière en solo à partir de cette époque commence. En 1964, il sort les disques Panorama et surtout la G en parle et un grand succès, toujours un grand qui me rappelle. Un grand succès. En 1965, il évolue et sort l'album Rock and Roll au Rhythm Blues, découvrant ainsi Otis Redding et James Brown. 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

en 68, les disques 7 Colt pour Scholl et Mecheville, 69, connaissent un grand succès. En 72, il fait le disque Zigzag et aussi Dieu bénisse le rock'n'roll. En 73, il enregistre la musique Kitty Electric. Le succès vient aussi avec Rocky à Nashville en 1974, Manny USA en 1975 et surtout sur la route de Memphis en 1976 et la dernière séance en 1977. Un succès vient aussi avec C'est la vie avec Mon chéri en 1974. Un grand succès. Il a eu plusieurs disques d'or sa carrière. Par exemple, Il ne rentre pas ce soir en 1978 et Tu peux faire le café noir en 1979. En 1980, il fait Couleur Mentalo, un très gros succès en France. Elle...

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1: Et aussi Nashville ou Belleville en 1984, ou encore Les Bad Blues en 1989. Le 8 septembre 2009, lors de l'émission 7 à 8 au TF1, il annonce sa tournée 2011, la dernière que j'ai tirée. Il y en a qui ont une idée, moi j'aime mieux Eddie Mitchell. Il est plus simple, calme, tranquille. Il ne suffit pas au coup, pas au coup de l'alcool. Il restait, c'est un chanteur, il restait simple. Au contraire de John Hallyday, de Rampagny, je prenais pour les grands messieurs. Alors, lui, il était simple, c'est un simple, humble. Merci beaucoup à tous.

0: Eh bien, je voulais parler des fêtes chrétiennes comme le mois de mai, quand les fleurs poussent, les jonquilles, et ça donne du baume au cœur. Alors, des droits ou des fêtes chrétiennes? Alors, le carême, pas manger de viande ou d'œuf, faire une prière pour aider les animaux, sans faire une prière pour aider les escargots, les arbres et les oiseaux, manger des graines, les tourterelles, les pigeons, les perroquets. Les mésanges, les merles, j'avais deux perruches et je les ai achetées. Les graines avec la cage. Depuis 2026, le soleil brille, les oiseaux chantent. Le matin, je me lève le matin, j'ai perdu ma carte d'identité. Je suis sous tutelle avec Madame Crèze. Je fais des prises de sang et j'ai un suivi psychiatrique. Je m'occupe, je prends des neuroleptiques, 200 mg de Lyponex. Le soir, le midi, je signe, je bois le café, puis je fais mes courses pour m'acheter à manger. Trois pains au raisin, du pain, du fromage pour le printemps, les fleurs, les violettes, les jonquilles, les roses. Mais j'aimerais qu'il y ait plus d'espace vert pour que les oiseaux puissent vivre dans notre milieu, surtout à Croix-Dorade, derrière le jardin du cimetière. Et voilà, et je voulais évoquer le printemps pour commencer quelque chose de bien. Et bien, je suis pour la protection des animaux et pour je suis pour l'écologie. Et voilà, et bientôt, peut-être, il faudra qu'on se prive qu'on mange plus de viande ni d'œufs. Et à cause de ce printemps qui est là, on ne sait pas si l'année prochaine il sera toujours. Je voulais savoir si l'astrologie, ça peut aider à faire quelque chose pour trouver des maisons pour oiseaux, des refuges. Et voilà, ça fait que maintenant que le printemps commence, il y a des choses bizarres. Quand on marche, on défonce, on écrase la nature et c'est ça qui me... C'est ce qui m'oblige à parler, c'est tout. Pour parler des inconvénients qu'il y a sur cette planète. Et je voudrais que ça s'arrange. Et je voudrais qu'on est en 2026 et c'est l'année du cheval. Et du coup, eh bien, ça va être mieux comme ça. Il peut pleuvoir, les chevaux, ils s'en moquent. Et voilà.
1: Oui, Yahweh know what it says.
2: Oui,
1: of God.
2: Oui.

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1: Vincent.
3: Donc bonjour, nous sommes sur le retour de cette journée à Perpignan pour le concours, le défi technique, voilà, organisé par FAS. Donc je suis avec une représentante de FAS 31.
4: Donc bonjour à toutes et à tous, je suis Isabelle Joseph, chef de projet inclusion scolaire et professionnelle chez FAS 31.
3: En quoi consiste pour vous le projet technique? Comment ça s'est développé et quels sont l'avenir par rapport à ça, s'il y en a?
4: Alors le projet technique, maintenant, ça fait 5 ans en fait, qu'on le réalise. Au départ, c'est vrai qu'on souhaitait promouvoir les métiers de l'industrie, faire découvrir les métiers de l'industrie aux collégiens et aux lycéens. Pour nous, c'est une façon finalement de pouvoir ouvrir les champs des possibles des élèves, aussi travailler sur la mixité des métiers, leur permettre également de travailler en mode projet, de rencontrer des entreprises et surtout de pouvoir acquérir des compétences. Donc ils vont développer la compétence de gestion de projet, la compétence de l'art oratoire et de pouvoir aussi travailler en équipe. L'évolution de ce projet, donc on le voit en fonction des années, hein, c'est qu'on a pu traiter différentes thématiques. L'année prochaine, si tout se passe bien, on pourra développer la thématique du transport et de la transition écologique. Le but est que vraiment les élèves puissent découvrir en fait les différents métiers qui se font sur notre beau territoire au Garonnais et de pouvoir ouvrir les champs des possibles et leur permettre finalement de rencontrer des entreprises et de découvrir de nouveaux métiers, de nouveaux secteurs d'activité. Au niveau de l'emploi, on est vraiment là pour proposer un double accompagnement, hein, d'amener les personnes dites éloignées, voire très éloignées de l'emploi, vers le droit commun et vers l'emploi, à travers un accompagnement double, donc d'un conseiller en insertion professionnelle, mais aussi de professionnels donc, du réseau FAS, qui vont pouvoir apporter des conseils, ouvrir leur réseau de professionnels à travers différentes actions. Des actions comme du mentorat, du parrainage, des visites entreprises, de pouvoir finalement apporter des conseils à ces publics et de pouvoir les aider à valider un projet professionnel à travers des PMSMP, donc des stages de validation de projet. Et bien sûr, l'emploi, les CDD et les CDI.
3: Et sur la pauvreté et les personnes qui ont été par exemple en prison, qui sont en réintégration.
4: Donc au niveau de l'emploi, nous accompagnons des personnes sous main de justice. Alors les aider à la réintégration, à la validation d'un projet à travers des différents ateliers, à travers la rencontre avec des professionnels, en mettant en place des forums également. Cette thématique-là, nous travaillons avec les personnes également en situation de handicap, des personnes dites seniors qui suite au Covid ont pu avoir du mal à pouvoir se réinsérer, donc nous les aidons là-dessus. Personnes dites primo-arrivantes, on peut avoir des jeunes, des moins jeunes. Le but, c'est que chaque personne en difficulté à trouver un emploi, des personnes dites demandeurs d'emploi de longue durée, peuvent être accompagnées chez FAS 31.
3: Et comment ça fonctionne pour intégrer, pour y participer? Il n'y a que des entreprises, il y a aussi peut-être des associations qui peuvent rejoindre le réseau, le club, je ne sais pas comment vous appelez.
4: Si FAS existe, c'est grâce à un réseau d'entreprises qui ont formé un club, mais c'est aussi grâce à ce maillage partenarial que nous avons sur le territoire, puisqu'effectivement, les associations du territoire sont engagées, les entreprises, mais tout acteur finalement qui souhaite donner de son temps pour pouvoir aider ces personnes-là. Donc nous travaillons avec différentes associations comme France Travail, Cap Emploi, les missions locales, Horizon Danse, etc., l'UCRM, mais si un demandeur d'emploi souhaiterait être accompagné par FAS, il a jusqu'à venir nous rencontrer directement à Basso Cambo, 6 impasse Michel Labrousse, ou directement nous appeler pour que nous puissions l'accompagner.

0: Je vais raconter un petit parcours, une expérience que j'ai faite il y a 3 mois de ça. J'ai été à La Réunion et il y a des expériences que j'ai passées là-bas qui m'ont beaucoup marqué et tout. Je suis arrivé, j'ai passé 3 semaines et mon premier jour où je suis arrivé, je vais raconter un peu la façon dont mon séjour s'est passé et tout. On a bien été accueillis et tout par les Réunionnais. J'ai pu découvrir encore leur culture, leur façon de vivre. Que c'est des gens. J'ai vu un peu un modèle de vie que moi-même j'aimais. Et j'ai vu avec eux. Le premier jour, on est allé avec une vieille, c'est notre correspondante, c'est une personne âgée qui nous a accueillis et tout. On a logé chez elle pendant 3 semaines. C'était une personne qui vivait de la culture. Elle avait son champ vidé. Elle avait des toilettes sèches et tout. C'était une personne qui était tout. Elle vivait que du bio. Elle récupérait tout. Et son moyen d'avoir des touchés de l'argent et tout, ben elle vendait des cocos dans un marché où les touristes australiens et venaient faire leurs escales et tout. Et la journée, on y a été, on a participé à l'accueil des cocos jusqu'au transport là au quai des touristes. On a pu voir comment couper la noix de coco et tout, servir aux clients avec la paille. Et tout ça, on a fait pendant 3 jours et c'était une expérience que j'ai beaucoup aimé aussi, le contact. Apprendre l'anglais aussi, les bases de l'anglais. Et voilà, elle m'a fait montrer un mode de vie qui est sain et j'ai apprécié beaucoup sa façon d'être. C'est une personne âgée, son mari est décédé, personne n'aime. Mais voilà, j'ai vu un peu que sa façon de vivre, elle a pas changé et j'admire beaucoup ça.
1: Comment elle s'appelle cette femme?
0: Elle s'appelle Gérald. Géraldé.
1: D'accord, comme le prénom de garçon, pareil.
0: Oui.
1: D'accord.
0: Et c'est une dame qui est. Elle a l'accent réunionnais et tout. Je pense qu'elle est connue à La Réunion. C'est une personne qui a un gîte chez elle et qui propose d'accueillir des touristes en voyage et tout. On y est allé avec une section de vacances, une colonie de vacances. Et ça a été une association sportive qui a organisé les 3 semaines de. C'était des visites et beaucoup d'immersion dans la ville, dans les quartiers, dans les villages. Et après, à la fin de tout ça, il fallait faire un exposé, un ressenti et tout. Je l'ai fait. Je l'ai fait, j'ai ressenti beaucoup de. Ça m'a donné plus d'encouragement pour avoir plus d'expérience, aimer les voyages. Je suis jeune et voilà, c'est beau quoi.
1: Ça donne envie d'avoir une coco avec la paille.
0: Oui, sous le soleil et le maniement de la machette et tout pour couper le coco, bien servir aux clients, encaisser la monnaie australienne et tout, savoir rendre la monnaie exacte. Et voilà, ça te permet d'avoir une autre ouverture d'esprit sur les gens d'ailleurs. Voilà, fin d'enregistrement. Et je suis très heureux d'avoir pu enregistrer ça. Et je pense que je remercie tout le monde pour l'écoute et le partage. C'était Marcel Lallier pour vous ce soir à Microsillon.

0: Je suis parti une semaine à Cuba, été 2013, en combiné circuit, 3 jours à La Havane et 4 jours à Trinidad. Nous avons visité à La Havane le premier jour avec la place de la Révolution, le musée du Rum Havana Club, puis un concert de Buena Vista Social Club. Il y a beaucoup de voitures américaines des années 50 à Cuba qu'ils restaurent depuis beaucoup de temps. Nous avons vu le mur de la préhistoire à Vignales lors du combiné circuit. Un village reconstitué Taínos à Guama, un ancien peuple amérindien de Cuba. Puis, au même endroit, une ferme aux crocodiles où j'ai posé avec un petit crocodile dans mes bras. Tu n'allais pas avoir peur parce que c'est un petit bébé crocodile, il a une ficelle sur la gueule.
1: Ah, il était muselé.
0: Voilà.
1: C'était la première fois que tu avais un crocodile dans les mains.
0: Oui, c'est la première fois. Et celle qui m'a pris la photo, elle s'est surprise. Elle dit que j'étais courageux de faire ça.
1: Tu n'as pas eu peur.
0: Non, j'ai pas eu peur. J'ai dépassé mes peurs. À Pinar del Rio, j'ai vu une fabrique de liqueurs de vanille. Puis j'ai fait une balade dans le parc Guayanara, où il y a la chute des roses. J'ai visité également Trinidad, la ville du deuxième hôtel du séjour également. La fiesta latina est présente à Cuba. Il y a beaucoup de musique entraînante là-bas. J'aimais ça avec le paysage verdoyant ainsi que le soleil. Bah, je me sentais bien. Il y avait de la musique salsa, même dans des petites rues, même partout, dans des bars. C'était très jovial.
2: C'était une aventure un peu à la Indiana Jones, quoi. C'était l'aventure un peu dans les forêts et tout.
0: Oui, un peu, parce que j'étais dans un parc et il y avait la forêt tropicale en plus, dans ce parc Guayanara. Et en plus, à l'époque, je partais tout seul. Il y avait des gens dans mon groupe, mais je partais tout seul. Donc, oui, c'était un peu l'aventure, hein, même de partir tout seul.
2: Ouais, en solitaire. D'accord, mais c'était chouette alors.
0: Merci.
1: Et pour la langue, comment tu te débrouillais? Tu parles un peu espagnol?
0: J'ai appris au lycée, quand j'ai eu mon bac, anglais-espagnol. Peut-être j'ai un peu perdu, j'ai eu mon bac en 2003, mais j'arrivais à me débrouiller. Là en espagnol, et dans d'autres endroits en anglais.
2: Et pour les voitures cubaines, c'était certains modèles, c'était les anciennes
0: Anciennes voitures américaines.
2: américaines.
0: Parce que dû à l'embargo, elles ont
2: Ouais.
0: plus beaucoup de nouvelles voitures. À l'époque, c'était ça. Donc,
2: Ouais.
0: elles sont très jolies, les voitures. Les voyages, ça rend du bonheur de découvrir des choses. Enregistrement le 2 mars 2026 sur mon expérience à Cuba.
1: Merci Jean-Noël.
0: Avec plaisir.
1: Merci Marcel.
2: Merci beaucoup.
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3: Dernière partie.
4: Mireille.
5: Quelle ville, vous êtes ?
4: En ce moment, on voyait.
5: D'accord.
4: Depuis le début.
5: Et quand, du coup ?
4: Au moins 20 ans, non ?
6: Oui, on va fêter en 2026 les 20 ans du J'aime les Cèps.
5: Qu'est-ce que, sur 20 ans, vous trouvez que ça vous a apporté l'activité, le lien avec le J'aime ?
4: Des relations sociales et puis un bien-être. C'est pas tout le temps le cas, parce que des fois, il y a des intrus. J'ai failli démissionner, comme Dominique...

0: que j'aime la Maison Bleue. Et bon, heureusement, paraît-il qu'il y a un autre président qui s'appelle Daniel, je ne sais pas si c'est avec un E ou sans E, parce que mon frère, enfin mon frère s'appelait Daniel aussi, il avait 2 ans et demi de plus que moi, et il est parti le 23 avril 2008, à cause des enfermements et des traitements abusifs aux neuroleptiques.
1: Moi, je suis Rabia, je suis animatrice au J'aime les Sèvres, à Montpellier. C'est ma 13e année. Voilà. Et un beau parcours.
2: Comment vous êtes tombée là-dessus?
1: C'est un rendez-vous. Un rendez-vous. Je connaissais déjà la fragilité psychique. Et là, ça a été un rendez-vous avec une autre place, un autre regard sur cette fragilité. Un collectif, un fonctionnement associatif que j'aime beaucoup, qui m'a parlé tout de suite, parce que moi j'ai un parcours beaucoup dans l'associatif, dans le collectif. Donc vraiment cette idée de participer à une émancipation et faire avec tous, hein, chacun à son rythme, ses moyens. Je crois beaucoup à l'intelligence collective. Voilà, donc c'est ça fait que ça a matché entre cette idée de collectif, beaucoup de marge aussi de créativité. Nous, on est une petite équipe de 2 pros et puis c'est vraiment le maximum faire de la place aux personnes, quoi. Donc ce qu'elles, comment elles cheminent. Et nous, du coup, ça nous fait cheminer aussi et ça nous transforme. Et ça, je dis merci.
2: Vous avez quoi comme type d'activité un peu régulière du coup?
1: Grosso modo, quand même, on est très diversifié. Ça va de l'activité physique adaptée à beaucoup de choses, beaucoup d'activités autour de l'expression, que ce soit le chant, la parole, l'écriture, l'expression plastique. Et tout ça très décomplexé, quoi. Il n'y a pas de résultat, il n'y a pas de « ah, ça c'est beau, ça c'est bien, ça c'est pas bien ». C'est vraiment se connecter à sa créativité, se laisser aller, se faire plaisir et faire tout seul ou à plusieurs aussi. Bon, des projets évidemment, des partenariats autour de la culture, autour aussi de l'engagement hein, sur la santé mentale. Donc l'association des adhérents participe pas mal à la semaine de l'information sur la santé mentale, à des échanges inter-GEM, donc ça c'est vraiment retrouver aussi d'autres semblables et d'autres fonctionnements, et pour moi professionnels, d'autres pros aussi, partagés. C'est vraiment décloisonner, parce que la première mission du GEM c'est sortir de l'isolement, et bien on fait tout pour ne pas être isolé. Et les activités, ouais, c'est vraiment très, très large. Musique, qu'est-ce qu'on peut dire, pétanque évidemment, hein. Voilà, le quotidien, ouais, ramassage des déchets, engagement éco-citoyen, cuisine, confection avec les produits de saison, beaucoup de recyclage, et c'est intéressant la couture, parce qu'on est, nous, dans, enfin là, les personnes et le GEM, on est beaucoup dans le recyclage, la récupération, donc ça tombe bien parce qu'il n'y a pas beaucoup d'argent, comme ça on fait encore plus dans l'autonomie.
2: Pourquoi vous n'avez pas beaucoup d'argent?
1: Tous les GEM sont subventionnés à peu près autour de, on va dire autour de 86 000, 90 000, peut-être un peu plus pour très peu. Et quand il y a des salariés comme moi, eh ben, faut reconnaître que la masse salariale, elle prend quasi la totalité du budget.
2: On vous trouve sur Internet?
1: On a un site qui justement va être en chantier. Néanmoins, il est en fonction. Il y a des informations claires. Un descriptif, j'aime les Sèvres.
3: émission de À la bonne santé mentale. Merci d'être en nombre. Nous avons le plaisir et nous remercions. Donc là, je vais faire un long remerciement, excusez-moi. Donc je remercie donc tous les professionnels, les intervenants du territoire, autant de la plaine jusqu'aux montagnes des Pyrénées orientales qui sont là aujourd'hui. Je remercie également donc les Vigem qui sont aussi là présents aujourd'hui, donc que je vais nommer. Nous avons le GEM de Gaillac, le GEM Trédunion, nous avons le GEM de Montpellier, nous avons le GEM de Lesseps et le GEM Papillon, TSA Papillon. Nous avons également le micro-sillon de Toulouse. De Perpignan, nous avons donc la Maison Bleue.
4: Donc pour récapituler, nous accueillons donc Célia.

il y a du bruit dedans. Des éclats. Des reflets. Des battements sans mesure. Tout s'accumule. Tout pèse. Le corps devient une armure. Une cage de gélules et de disques brisés. Chaque pas résonne comme si la terre hésitait à me porter. Et puis un souffle, une faille dans la mécanique, quelque chose cède. Comme une couture qui se défait doucement, j'enlève la peau du passé. Je dépose le poids. Je respire. Enfin.

Recommencement. Liberté. Je marche. Légère. J'avance.

0: vivante.
1: On va finir la soirée.
2: Oh yeah.

0: du coup maintenant autour de l'Opogatel au GEM de Carcassonne.
1: Alors, je ne suis pas déguisée, je suis juste là pour vous dire qu'à Carcassonne, on a pensé que nos états intérieurs ressemblaient beaucoup aux saisons. Des saisons, on en a quatre. Donc, vous allez voir sur cette scène arriver le printemps, l'été, l'automne et l'hiver.
2: C'est original, oui.
0: Nous allons maintenant accueillir la Maison Bleue.

0: Merci de nous avoir accueillis. Je voudrais déjà remercier les personnes qui ont participé à la création du costume parce qu'on n'avait pas été très nombreux, ça a été fait en autonomie et sur les temps libres où on pouvait. Donc, qui est là aujourd'hui? Il n'y a que Gabriel qui nous a bien aidé pour la découpe des plumes. Mais on avait été aussi aidé par Riyad, Maëlys et Nathalie qui n'ont pas pu venir. Et merci à Jade d'avoir bien voulu porter ce costume qu'on a voulu colorer pour la Gaieté de Vivre avec des ailes pour pouvoir s'envoler. Et ouais.
1: Bonne nuit.
2: Bravo.
1: Montpellier.
3: 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Costume insolite et hop, Sabine le revêt devant vous. Au début de l'été, une dizaine de personnes a exprimé des mots sur le thème. Des idées qui sortent du cerveau, des couleurs, la nature, l'alimentation et puis du recyclage. Beaucoup de recyclage. Des découpages de papillons, l'assemblage de tous ces motifs de nature colorés, un chapeau rigolo, un peu farfelu. À la bonne santé mentale, un costume insolite. Sabine se balade. Papillon, couleur, nature. Vous en reprendrez bien un petit bout. Costume insolite. Allez, bonne santé mentale. Allez, Sabine, le revient devant vous.
4: J'appelle maintenant donc le jeune micro-sillon. Le jeune micro-sillon, je ne sais pas. C'est Toulouse, effectivement, Toulouse, qui a fait les dernières minutes un costume, donc on allait avoir la peau. Je ne sais pas du tout comment vous organisez. Là, ok, d'accord.

0: Madame One Again. One Again. C'est quoi votre prénom?
1: Anita.
0: Alors d'où ça vous vient cette expression?
1: Ben, j'ai beaucoup voyagé dans ma vie, voilà. J'ai eu plusieurs en voyage, mes escales à la One Again.
0: Ça dit quoi, One Again?
1: Ben, c'est pour l'amour, c'est pour tout.
0: Et alors, vous faites partie de quelle structure?
1: Narbonne, j'aime. Non.
2: J'aime Narbonne, la Soleillade.
1: Voilà.
0: Ça fait longtemps?
1: Ça fait 15 ans que j'y suis.
0: Et alors, ça vous apporte quoi?
1: Le bien-être et vivre à l'extérieur sans la maladie.
0: Là, vous avez la patate aujourd'hui, mais il y a quelques temps.
1: Oui, après, une heure après, je ne suis plus bien. Ce qui s'appelle la maladie, Dieu, comment ça s'appelle, hein? Bipolaire. Ouais.
2: Alima, secrétaire de j'aime depuis 2 ans et demi. C'est un plus dans ma vie, parce que je fais beaucoup de choses, beaucoup de bénévolat à droite à gauche.
0: Et du coup, qu'est-ce que vous avez comme activité?
2: Oh, plein de choses, plein de sorties. On a fait un petit spectacle pour les 80 ans de l'UDAF. On a joué à Carcassonne, on va le rejouer. On fait une activité cheminée ensemble pour faire contexte socio-psycho. Après, dessin, des sorties karaoké, des repas, 3 séjours par an.
0: On vous trouve sur Internet?
2: Ah oui, on a une Facebook, J'aime Narbonne, et sur YouTube.

0: Emmanuel.
1: Moi,
0: je fais partie de la Maison Bleue. Et donc, ça fait très peu de temps que je suis à la Maison Bleue. Ça fait 6 mois à peu près. Donc voilà, je participe aux ateliers de théâtre avec Emmanuel Battesti. Et puis, je viens chanter aussi avec Estelle et le groupe et les personnes usagées. Et je trouve que c'est sympathique parce qu'il y a un club, c'est pas le mot. Un groupe sympathique.
1: On va enchaîner avec.
0: Après, j'ai beaucoup d'autres activités. La Maison Bleue à Perpignan.
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3: Bravo. Bravo. On peut enchaîner pour le second bonheur de plus avec Mugène, les papillons.

0: je m'appelle Pauline. Oui, alors le GMTSA, il a ouvert en janvier 2025. Il a été créé par des autistes eux-mêmes. On est complètement en autogestion. Il a été créé pour un but de se sociabiliser, de pouvoir rencontrer des gens qui ont aussi un autisme, pour pouvoir échanger, se soutenir et reprendre un peu confiance et justement aller vers l'extérieur grâce à ces moments où on prend confiance en soi et on passe des bons moments et voilà.
1: Du coup, vous êtes venu à beaucoup
0: aujourd'hui. Alors, on est venu à 9. Antoine, l'animateur, mon collègue. Et puis sinon, les 7 autres personnes, voilà. On a tous fait le trajet jusqu'ici de Montpellier.
1: En termes d'activité, ça donne quoi?
0: En termes d'activité, c'est incroyable. On est sur un GEM où il y a beaucoup de jeunes. Ils sont très dynamiques. Même les plus âgés sont dynamiques. On en a moins, mais ils sont dynamiques aussi. Du coup, les activités sont pour la plupart amenées par les adhérents, les gémeurs, soit parce qu'ils ont envie carrément de mettre en place des activités eux-mêmes, ou soit parce qu'ils nous proposent des sorties, ils nous proposent, nous, animateurs, de pouvoir mettre en place des activités. Donc on va dire que 99,9% de nos activités, c'est vraiment les gémeurs qui sont à l'initiative à l'origine. On est dans l'esprit du GEM. Pour le moment, en tout cas, touchons du bois. On espère rester dans cet esprit du GEM comme il se doit. Voilà.
2: Bonjour. Moi, comme je fais partie du GEM depuis le mois de mai, je suis venu à Prades pour rencontrer plusieurs GEM. J'ai trouvé ça intéressant, c'était sympa.
0: Qu'est-ce que tu peux dire sur le GEM, Anne ?
2: Le GEM, ils font plusieurs activités comme les randonnées, le sport adapté, le groupe de parole. Après, ils font aussi tout ce qu'ils ont aidé à préparer le costume. Donc moi, j'ai aidé à découper. C'était sympa. Et ensuite, je souhaite y rester pendant plusieurs années. Sinon, moi, je m'appelle Gabriel. Donc j'ai filmé Jade et Julie. Après, sinon, j'ai trouvé intéressant la chorale. Après, sinon, moi, j'aime bien... C'est sympa, et après peut-être que je reviendrai dans les années qui viennent.
3: Pour reprendre calmement, c'est la dernière proposition de l'après-midi, de la journée. C'est un flash mob, c'est-à-dire une proposition de chorégraphie menée par la Maison Bleue, par Claire. Donc on peut pousser les chaises et on va se dégourdir un peu les jambes. Merci encore pour votre présence. Voilà, si vous devez partir parce que vous êtes venu de loin, allez-y, à bientôt sur la route, merci encore. Et bravo pour toutes ces belles créations, ce plaisir qu'on s'est fait aujourd'hui. Merci, merci, merci. J'ai beaucoup d'émotions, justement. Amusons-nous encore un petit peu.
0: À bientôt, rentrez bien.
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5: 4 décembre 2025.
6: 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C'était Tony en direct de Microsillon. Merci à tous les éditeurs et les auditrices de m'avoir écouté et aux nouveaux qui viennent d'arriver sur Microsillon. Merci. Et aussi aux anciens.
7: 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Au revoir. On se retrouve.
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0: Et c'est l'heure du journal, présenté par Charlotte. Bonjour Charlotte.
1: Bonjour Anne-Cécile, bonjour à tous. Le pape va bénir la Sagrada Familia aujourd'hui à Barcelone. Une messe qui célébrera donc l'église la plus haute du monde, la basilique, toujours inachevée, d'Antoni Gaudi. Des communautés bédouines forcées de quitter leurs terres en Cisjordanie occupée. Amnesty International accuse Israël de nettoyage ethnique dans un nouveau rapport. Les tribunes des stades vont-elles être clairsemées à 24 heures du début de la Coupe du Monde? De nombreux billets n'ont toujours pas trouvé preneur. Un coup dur pour la FIFA et les pays organisateurs. Et puis c'est un événement dans les salles obscures. La sortie en France du dernier film de Steven Spielberg, Disclosure Day. Le pape Léon XIV attendu à la Sagrada Familia ce mercredi soir. Actuellement, en visite en Espagne, le souverain pontife célébrera une messe à la basilique à Barcelone pour inaugurer sa plus haute tour, la tour de Jésus-Christ. Une messe qui intervient aussi à l'occasion du centenaire de la mort de son créateur, Antoni Gaudi, le 10 juin 1926. Retour sur ce monument avec Olivier Roger.
2: Une forêt de pierre baignée d'une lumière divine. Voilà l'ambition visuelle d'Antoni Gaudi lorsqu'il dessine les plans du temple expiatoire de la Sainte Famille, le nom officiel de son église, un monument auquel il va consacrer sa vie et dont ce fervent chrétien sait qu'il ne verra jamais la fin des travaux. « Mon client n'est pas pressé », répondait-il à ceux qui lui réclamaient des précisions sur le calendrier. De fait, il aura fallu 144 années pour achever les 5 nefs, les 3 façades, les 18 tours, symbolisant les 12 apôtres, les 4 évangélistes, la Vierge Marie et le Christ roi. Une basilique de 4 500 m² pouvant accueillir 14 000 personnes. Cette démesure est rendue possible par le génie d'Antoni Gaudi, adepte des arts décoratifs, en rupture avec le classicisme académique. Le béton permet de se passer de contreforts et donc de laisser la lumière baigner l'église. Il rend possible les piliers gigantesques en forme d'arbres dont les branches remplacent les arcs-boutants. L'inspiration naturaliste est omniprésente jusque dans les moindres détails de l'édifice. La ligne droite appartient aux hommes, la ligne courbe appartient à Dieu, disait encore celui qui a conjugué l'audace formelle et le symbolisme spirituel.
1: Olivier Roger, et avant cette messe très attendue, le pape Léon XIV a visité ce mercredi l'une des plus grandes prisons d'Espagne où il a exhorté les prisonniers à réparer leurs fautes et à s'engager à mener une vie meilleure. En Grande-Bretagne, le Premier ministre Keir Starmer condamne les violences anti-immigrés qui ont eu lieu hier soir à Belfast en Irlande du Nord. Bus et voitures incendiées, des habitants ont même dû être évacués d'un immeuble en feu à la périphérie de la ville. Des incidents qui sont survenus au lendemain d'une attaque au couteau dont le suspect est un réfugié soudanais. La victime, un homme d'une quarantaine d'années, est toujours hospitalisé. Sa famille lance ce mercredi un appel au calme. Au Proche-Orient, Amnesty International accuse Israël de mener un nettoyage ethnique contre les communautés bédouines et pastorales de Cisjordanie occupées. Dans un nouveau rapport, l'ONG appelle la communauté internationale à agir contre l'annexion du territoire palestinien. Oriane Verdier.
3: La Palestine tout entière est aujourd'hui un enfer sur terre, affirme Amnesty International. Selon l'ONG de défense des droits humains, 117 communautés palestiniennes ont été déplacées ces 3 dernières années. Le rapport décrit des mères pleurant leurs enfants morts dans leurs bras, d'autres dormant avec leurs chaussures pour se tenir prêtes à fuir. Un rapport issu d'une enquête menée sur le long terme durant plusieurs années, explique la chercheuse Budour Hassan.
4: Now, when we, as Amnesty, decide to adopt
5: l'utilisation des termes nettoyage ethnique, crime contre l'humanité sous la forme d'apartheid et lorsque nous concluons qu'Israël commet un génocide à Gaza contre les Palestiniens. Il ne s'agit pas simplement de pédantisme juridique. Nous avons vu comment des communautés luttaient contre les politiques de l'État depuis des décennies et comme ces violences ont changé leur vie de manière irréversible.
3: La secrétaire générale d'Amnesty International Allemagne, Julia Ducrot, appelle, elle, Berlin à cesser d'empêcher la suspension de l'accord d'association entre l'Union européenne et Israël.
6: Les ministres des Affaires étrangères européens se réuniront à ce sujet dans 5 jours. Les suspensions de l'accord dépendent surtout de l'Allemagne et de l'Italie. Cet accord offre à Israël des privilèges économiques importants et les deux parties sont censées respecter les droits de l'homme.
3: De manière plus générale, l'ONG accuse la communauté internationale d'alimenter directement les crimes contre l'humanité par son inaction.
1: Et le rapport accuse le gouvernement du Premier ministre Benjamin Netanyahu, l'un des plus à droite de l'histoire du pays, de suivre le programme nationaliste et religieux et d'accélérer le mouvement de colonisation. Benjamin Netanyahu qui annonce par ailleurs ce mercredi qu'il va se représenter à la tête de son parti, le Likoud, aux prochaines élections législatives qui doivent se tenir en octobre. Au moins 12 morts dans des frappes israéliennes dans le sud du Liban, dans deux localités de la région de Tyr. Une frappe a également ciblé une voiture à Saïda. L'armée israélienne dit aussi avoir emmené en Israël deux hommes enlevés dans le sud Liban. L'ONU annonce de son côté l'envoi d'une mission pour enquêter sur les violations du droit international commises depuis le début de la guerre. Donald Trump juge que l'Iran n'a pas pris trop de temps pour négocier et que le pays va en payer le prix. Le président américain qui a aussi affirmé auprès de la chaîne de télévision Fox News qu'il envisageait de plus en plus de mener des frappes contre des centrales électriques et des ponts iraniens. La perspective d'une issue diplomatique entre Téhéran et Washington s'éloigne de plus en plus. L'Iran qui a visé des bases américaines dans le Golfe en représailles à des frappes américaines, des frappes elles-mêmes engagées après la destruction d'un hélicoptère américain. RFI. À 24 heures du match d'ouverture de la Coupe du Monde de football Mexique-Afrique du Sud, des dizaines de milliers de billets cherchent toujours preneurs. L'événement était annoncé par ses organisateurs comme le plus grand de l'histoire du football. La FIFA s'était vantée de l'engouement autour de sa billetterie il y a quelques mois. Mais Pierre-Olivier, les prix affichés ont manifestement refroidi les supporters.
7: À titre d'exemple, si vous voulez assister à la finale mi-juillet à New York, c'est encore possible à condition d'y mettre le prix. 5 600 $ pour une place standard, 8 600 $ en premium. Des tarifs très élevés qui ne concernent pas que la finale. Pour le premier match des États-Unis contre le Paraguay, 4 400 billets sont encore disponibles. Ils débutent à 1 100 $. Même Donald Trump a annoncé qu'il ne paierait pas une telle somme. Des places qui ne se vendent donc pas vraiment comme des petits pains. Sur le site de la FIFA, il reste 180 000 billets. En plus de leur prix, la crise au Moyen-Orient tire les billets d'avion vers le haut à cause du kérosène. Des vols pourtant essentiels pour suivre les équipes sur trois pays, le Canada, les États-Unis et le Mexique. Sans compter les visas délivrés au compte-gouttes pour certains supporters. Mais la FIFA pourra toujours se défendre en expliquant que si les stades ne font pas le plein, c'est à cause du nombre de matchs, 104 contre 64 pour les dernières Coupes du Monde.
1: Pierre-Olivier, RFI 17h08 à Paris, en France, la mort de Liana continue d'agiter la sphère politique. Le principal suspect dans la mort de l'adolescente de 11 ans était déjà connu de la police, notamment pour viol sur mineur. Alors ce mercredi, en Conseil des ministres, le président Emmanuel Macron s'est exprimé sur le sujet, reconnaissant que cette affaire pose la question de la confiance des Français en leurs institutions, tout en mettant en garde contre la précipitation à légiférer. Et puis face aux interrogations sur les moyens de la justice, le locataire de l'Élysée a rappelé les efforts budgétaires engagés depuis le début de son premier quinquennat. Chaque nouveau film de Steven Spielberg est un événement et la sortie de Disclosure Day ce mercredi dans les salles françaises est l'une des plus attendues de l'année. Le maître de Hollywood revient aux extraterrestres avec Emily Blunt et Josh O'Connor. Elisabeth Le Carré l'a vu pour nous.
8: Qu'est-ce qui m'arrive ? J'ai peur, je comprends plus rien tellement j'ai peur.
9: Une météorologue se met à parler dans une langue inconnue à la télévision. À l'autre bout du pays, un analyste militaire fuit avec des documents classifiés sous le bras. Deux inconnus que la vérité va réunir, celle d'un secret d'État donnant la preuve de l'existence d'extraterrestres.
10: Ça fait 79 ans qu'on dissimule la vérité.
9: Citoyens ordinaires propulsés au cœur d'un mensonge planétaire, ils ont à leur trousse des agents gouvernementaux qui veulent les éliminer avant que la révélation ne soit rendue publique.
8: Qu'est-ce qui nous est arrivé ?
9: À 79 ans, Spielberg signe un film de course-poursuite classique avec des scènes d'action millimétrées et un suspense à la Hitchcock. Le problème, c'est plutôt sa vision des extraterrestres tellement vieillotte après des sommets du genre comme Nope de Jordan Peele ou Premier Contact. C'est le paradoxe de Disclosure Day. Malgré tout le brio de Spielberg, son film est daté avant même d'avoir commencé sa carrière en salle.
1: Elisabeth Le Quéret, du service culture de RFI.
11: La saison Méditerranée 2026 s'installe au Grand Palais à Paris du 10 juin au 26 juillet. Au programme, le film-opéra de Wael Chauki, drama 1882.
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13: Bonjour à tous, voici votre rendez-vous météo local dans votre radio locale Oxygène FM. En ce mercredi 10 juin 2026, c'est une journée à nouveau mitigée sur nos secteurs avec encore un risque faible d'averse, surtout plus présent du côté de nos massifs. Le vent, lui, reste modéré autour de 20 à 40 km/h une nouvelle fois, secteur ouest. Côté thermomètre, ce dernier reste toujours en dessous des normales de saison pour un mois de juin, avec de 18 à 21 degrés au meilleur de la journée, 18 degrés à Foix, 19 à Verniolle, 20 degrés sur Pamiers et Mirepoix, et jusqu'à 21 degrés sur Saverdun et Haute-Rive. Pour la suite, le temps restera toujours mitigé encore demain. Pour retrouver un temps plus estival, il faudra attendre le week-end. Pour suivre l'actu météo du moment, rendez-vous sur la page Facebook Météo 09. Je vous souhaite une belle journée à l'écoute d'Oxygène FM. C'était Morgan Nieto de Météo 09.

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0: Merci beaucoup.
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0: Sleep Paul avec Amazing You. Il est tout pile 19h et on est en direct sur Oxygène FM. Bienvenue. 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Et en rediffusion le samedi, à l'heure du digestif, à partir de 21h. Bienvenue sur Oxygène FM et sur Radio Balade. Vous écoutez Stéréoxyde. Bonne soirée à vous. Émission très spéciale ce soir.
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0: Charles Lely Couture sur Oxygène FM et sur Radio Balade. Soyez toutes et tous les bienvenus. On est ici donc dans Stéréoxyde, l'émission numéro 206. Bien sûr, ce soir avec oui, bonsoir. Et j'ai pas oui, c'est dingue. Que se passe-t-il?
1: Ça y est, je suis déjà censuré.
0: Et ouais,
1: allez, merci, au revoir.
0: 206 émissions et 206 fois, 206 fois que je rate tout.
1: Bravo.
0: Voilà. Comment ça va, oui?
1: Eh bien, ça va, tranquillement.
0: Tranquillement.
1: On se remet de ce long et dur week-end.
0: Et bon week-end.
1: Oui, très bon, ouais.
0: T'as fait quoi? T'as fait
1: fatigant,
0: des grands concerts.
1: Du festival, j'ai mixé, bon, voilà.
0: T'as
1: la
0: fait plein
1: route,
0: de choses.
1: Enfin, plein de choses comme d'hab.
0: T'as mixé sur la route.
1: Voilà.
0: C'est bien ça aussi. Ce soir, donc, émission très spéciale. On va avoir deux invités ce soir. On va avoir un artiste. C'est Tiwakan.
1: Bon, on a deux artistes en même temps.
0: Oui, mais bien sûr.
2: Ça fait mal, ça.
0: Deux artistes, donc, avec nous ce soir.
1: Il y a un truc qui
0: l'arsène. Ouais, il y a du lourd au niveau de l'arsène ce soir. Que se passe-t-il? Voilà, donc, avec nous... Tiwakan, bonsoir.
3: Bonsoir à tous et à toutes.
0: Comment ça va?
3: Très très bien, merci.
0: Très bien, bienvenue.
3: Eh bien, merci de m'accueillir, je suis ravi.
0: On va découvrir un petit peu ton univers tout à l'heure, bien sûr. Et puis on reçoit Fred Cooks également. Voilà.
4: Et bonsoir.
0: Bonsoir, comment ça va?
4: Plus. Ça va très très bien, une fois de plus. Quoi.
0: On va parler donc du Festival des Voix Sonneuses ce soir. Alors tu remarqueras que je t'ai pas appelé Frédéric aujourd'hui.
4: Ouais, c'est chouette. Ouais.
0: Ouais, c'est bien.
4: Dédicace à Janine.
0: Voilà.
4: Il y a quelqu'un de droit.
0: Eh bien, sois le bienvenu, merci d'être là de nouveau cette année pour venir nous parler du plus grand des petits festivals.
4: C'est ça.
0: Le Festival des Voix Sonneuses à Saverdun, on va un petit peu faire le tour de la prog avec toi. Ce soir, on va parler de tout ce qui va se passer pour ce festival qui en est à son édition numéro
4: 8.
0: 8. 8 éditions pour le Festival des Voix Sonneuses.
4: C'est ça.
0: À Saverdun, ça a toujours été à Saverdun.
4: Oui, ça va y rester, je pense.
1: Ça ne bouge pas.
4: Ouais. Ça ne bouge pas censé bouger, ouais.
1: C'est très bien.
0: Ça ne bougera pas de Saverdun. Voilà, et cette année, on attend beaucoup, beaucoup, beaucoup de monde.
4: Beaucoup, ouais. Ça y est, ouais. On sait qu'on sera, ouais, on sera nombreux, plus, à peu près deux fois plus que les autres années.
0: Ouais.
4: On est dans cet ordre-là. On va pas dire les chiffres parce que c'est pas joli.
1: Ça peut vexer.
4: Ouais, des fois. Mais ouais, cette année, c'est. Alors, le 4 juillet est complet. Les passes de jour, rien n'a plus. Il nous reste que quelques places pour le 3 juillet. Voilà. Et à ce sujet, t'as un petit. C'est pas une pub, mais pour ceux qui vraiment galèrent à chercher des places, il y a le site ticketswap.fr qui revend des places de gens qui peuvent pas venir. C'est intéressant parce que c'est pas un truc de spéculation. C'est carré. On
1: et
4: se fait pas
1: remarquer.
4: Voilà. Ouais, c'est sûr. Voilà. Et gaffe à tous les gens qui vendent des places en MP ou tout ça.
1: Ouais, sur Facebook, à la,
4: ouais,
1: à
4: c'est
1: la
4: sorti,
1: là.
4: C'est sorti comme des champignons, là. Quand j'ai envoyé la fiche qui était complète, j'ai jamais vu autant de trucs arriver d'un coup, quoi.
0: Il y a des gens qui font du business.
1: Hein, ah bah oui, partout.
4: N'achetez pas des places pour les Voix Sonneuses au Sénégal.
0: Ça n'existe pas.
4: Ils voulaient pas venir, à la base.
0: Et donc, grosse programmation cette année.
1: Cette année, encore. Grosse programmation cette année, encore.
4: Encore. Encore une grosse programmation. Ouais, alors... il y a des têtes d'affiches, bien sûr, mais tout semble bien... bien se goupiller cette année avec alors on a notre artiste ariégeois comme on essaie d'avoir tous les ans, hein, Drumdy.
0: Ouais.
4: On a un autre artiste qui est pas ariégeois, je crois, Joe Star.
1: Non, je crois pas.
4: Je crois qu'il savait pas trop où c'était d'ailleurs quand on en a parlé. Et on a Joe Star, on a les petits fils de Janine, gros groupe très musicalement bon. On a Cartoon Machine. Alors Cartoon Machine, c'est Disneyland qui a croisé le Hellfest. Et c'est des métalleux qui font tous les dessins animés ben, en métal. Et c'est super bien fait en plus. Ça envoie. Et puis c'est
0: déjanté.
4: Ouais, c'est super bien. D'ailleurs, ils jouent à Disneyland maintenant une fois par mois. Donc ils sont pris là-bas.
0: Ah,
4: c'est excellent.
0: C'est excellent.
4: Devant le parc, là, ouais, dans les pubs, là, ils jouent là-bas. Ils sont pris tout le temps. Ouais. Après, on a bien sûr, alors, le premier soir, les Ludwig von 88, qui nous font leur dernière tournée. Bon, ça fait 10 fois qu'ils font la dernière tournée. Et là, apparemment, ils ont l'air de vraiment vouloir le faire. Et donc, voilà, le groupe de punk qui nous manquait. Ça y est, ils viennent enfin. voilà, ça c'est pour le 3 juillet. Donc le soir, il reste encore quelques places. Et le lendemain, c'est la soirée fiesta déjantée. Il y a que des gens qui se connaissent sur scène. On dirait que c'est un seul groupe, en fait, quand on voit la prog.
5: C'est
4: ça.
5: C'est tous les potes sur la scène.
4: Un seul groupe de 70 personnes. Donc ça va démarrer alors avec Groumph, qui est du musette punk techno.
1: Funk
4: électro. Et ils sont bien. Ils sont bien, bien. Donc eux, c'est pour mettre en jambe. Derrière, nos amis de Pico Mon Amour, qui vont, comme d'hab, on reste dans la folie. On enchaîne après avec les Croquants qui se sont reformés cette année et qui viennent nous faire un petit coucou, nos amis au doigt là. Les Croquants, ça va faire du bien de les re-entendre parce que je crois il y a 10 ans qu'ils avaient arrêté un truc comme ça.
5: La dernière fois que je les ai vus, c'était Arcade.
4: Il y a un petit moment. Donc les Croquants, après derrière les Croquants, on va se mettre les Orques de Barbac et la Rue Quétanou sur la même scène en même temps. Donc là, voilà, on est très très contents parce que c'était improbable de les avoir pour nous, parce qu'on est le plus grand des petits festivals. Ils font 12 dates là, pour finir cette tournée en commun, et ils ont dit oui, donc on est vraiment contents. Après eux, on va avoir les Goulamasca, et là, voilà. Je pense que pour finir cette soirée un peu barge, déjantée...
1: Bien finir,
4: ouais. Ouais, Goulamasca, et puis ils sont motivés de finir en plus, donc voilà, ça va partir. Voilà. Dernière note des Orques de Barbac, je m'y mets moi aussi. Et je sais pas comment on se retrouvera le lendemain, je pense.
5: Ça va piquer à la tête.
4: Ça va bien envoyer. Voilà, une soirée de barge, une première soirée éclectique avec des guignols aussi, et la deuxième... pour tout éclater, quoi.
0: Voilà. Exactement. Voilà. Mais voilà, une très très grosse programmation. On aura l'occasion d'écouter des morceaux de cette programmation ce soir dans l'émission. On va faire un petit peu le tour de ce qu'on va pouvoir découvrir, mais ça va partir dans tous les sens, le festival. Les voix sonneuses, bien sûr. Au niveau food truck, au niveau... comment ça va se passer? Les artisans, il y aura le plateau radio
4: toujours,
0: d'Oxygène FM.
4: Ouais, il y aura votre plateau,
1: Vous pourrez venir nous voir en vrai, comme ce soir d'ailleurs.
4: C'est ça, c'est magnifique. Voilà. Il y a un public fou ce soir. Ouais. Et du coup, donc on aura le marché artisanal d'art de créateurs qu'on fait tous les ans, on renouvelle, il y en a beaucoup qui reviennent. Alors là aussi, ça ressemble à la prog, on est assez éclectique et déjanté parce qu'il y a vraiment de tout. Et il y a même un forgeron, c'est-à-dire qu'on n'avait pas eu, un mec qui va forger sur place. Ouais.
5: Ah, cool.
4: Dans les règles de la sécurité, bien sûr.
5: Ah oui.
4: Mais pareil, il y a des fringues d'allumés, de tout, du recyclage, de la fripe, des instruments.
5: Des vinyles,
4: ouais. Le marché artisanal, quoi. On a souvent des compliments sur lui, parce que c'est vrai que quand on le traverse, c'est chouette, quoi. On part en voyage. Et les food trucks, j'en ai renouvelé certains, parce qu'il faut. Alors même, c'est toujours délicat de dire à des gens... Mais cette année, on a un Japonais qui vient taper l'incruste. les fermes du coin là, qui reviennent, qui se régalent de faire ça. Donc c'est leur élevage. Hein. Ils vous vendent des sandwichs et des bazars avec leur viande à eux qu'ils ont élevée. Pareil, les food trucks, c'est aussi un joli passage. Il y a du feu de bois. On a de la pizza un peu chelou cette année aussi. J'ai vu
5: une pizza chelou.
4: Ouais, je sais pas, c'est des mecs du coin en plus, mais ça a l'air rigolo.
5: Est-ce que vous voulez de la pizza chelou?
4: Ça a l'air rigolo. On n'avait pas eu de pizza encore.
1: Ouais, parce que c'est quand même très éclectique, il y a quand même beaucoup de choix pour tout le monde.
4: Oui, en fait, voilà. Moi, on voulait donc pas ça, burger frites, c'est quoi. C'est bien, il en faut.
1: Il y en a deux. Oui.
4: Mais on aura du japonais, de l'éleveur, de la pizza, du végé, il y a un peu tout, quoi. Des tapas aussi. Ah oui, cette année, il y a un truc qui fait que des tapas espagnols, là, qui est ariégeois d'ailleurs. L'escale, ça s'appelle.
1: Ah ouais, bah.
4: Pas sans faire de pub, mais on a renouvelé, on en a rajouté un ou deux à cause du monde, quand même.
1: Mais oui.
4: Enfin, grâce au monde. Et voilà, quoi. Et là, il y a même des fringues indiennes aussi. Y a...
1: des bâtons d'encens.
0: En fait, c'est Tiwakan qui nous fait les fonds sonores, du coup.
1: Il est pressé de jouer, il est chaud.
3: Désolé.
0: Il va y avoir des casquettes américaines.
1: Tout au calme.
4: Si c'est un corne, il faut toujours s'accorder.
0: Exactement. Et puis niveau camping, comment ça va se passer pour les festivaliers?
4: Alors le camping, on avait prévu 400 emplacements, j'en ai rajouté 50 avec l'accord de la mairie parce que ça poussait quoi. Donc il y aura 450 emplacements.
1: Il en manque 300.
4: Ça fait beaucoup, beaucoup de monde. Dans le camping, c'est un camping tente, je le redis à chaque fois. Tout ce qui est van et tout ça, on leur fait des petits parkings autour et après ça va être un peu de la débrouille. Ouais. De toute façon, c'est le but d'avoir un van, c'est de ne pas avoir un branchement électricité. Oui. Sinon, ça s'appelle un camping-car et on a 65 ans et on n'aura pas le festival. Voilà. Bam. Ça c'est bi. Et donc le camping, ben voilà, il est plein, il est plein à la gueule. Il est à côté du stade, au calme, tranquillement, à 10 minutes à pied du festival. Et après, ouais, tous les autres parkings, il y a le petit plan qui est sur les réseaux sociaux et sur le site, pour bien pouvoir se garer. Moi, je conseillerais, pour ceux qui dorment et qui n'ont pas trop de bagages, il y a quand même la gare qui est à 6-7 minutes à pied, quoi.
1: Ouais.
4: C'est vrai que si on vient de Toulouse ou d'ailleurs, on prend son train, sa tente. Et,
1: ouais, c'est plus tranquille. Ouais.
4: Et s'il fait beau, on n'a pas trop de freins. Hein. Et puis, t'arrives en train, tu pollues pas, t'es pas mal. Si le train est à l'heure. Hein.
1: S'il y a des trains tout court.
4: S'il y a des trains tout court. Mais là, ça roule, tout va bien. Donc, moi, je conseillerais ça, ouais. Parce qu'il ne faut pas se leurrer, vu le monde, ça va être un sacré bordel. Mm. Ça va être premier arrivé, premier servi, et après, il faudra se garer. Bon, après, c'est la Riage, il y a des champs, il y a des rivières.
1: Oui,
5: un peu de garer dans la rivière.
4: Ouais, il y a tout ça, c'est pas mal.
1: À bloquer la rocade.
4: Mais pour ceux qui covoiturent, il y a un site de covoiturage d'ailleurs qui est disponible sur notre site internet et qui veulent prendre le train, je pense que ça peut être un bon moyen de ne pas galérer du tout. Parce que c'est vraiment à côté, quoi. La gare, elle est, on sort du train, on arrive dans le festival. Quoi.
5: C'est
4: assez top.
5: Ouais. C'est parfaitement bien placé.
4: Ouais, t'as un train toutes les demi-heures. En fait. C'est un peu le Parigo qui va au festival à métro, quoi. Donc voilà, ça c'est pour le. Ça va être le bazar, mais ça va être chouette.
1: Ouais, un bazar organisé.
4: Bazar organisé, voilà.
1: Bien sûr.
4: Il faut être patient.
5: Tout à fait. Alors, le samedi c'est complet.
4: Oui.
5: Le passe de jour, il n'y en a plus.
4: Il n'y en a plus.
5: Il y en a plus, sauf.
4: Sauf ici.
5: Voilà.
4: Sauf là, tout à fait.
5: On a un pass pour ce soir.
4: Aïe, aïe, aïe.
5: Il y a un pass pour la matinale avec Léa, donc un pass à gagner. Tout de suite, vous allez décrocher votre téléphone pendant les morceaux qu'on diffuse au 05 61 60 08 09 et vous partez avec un pass de jour introuvable.
4: Non, introuvable. Mais il n'y en a vraiment plus.
5: En plus, il est gratuit, celui-là.
4: Ah bon ?
5: Merci, Fred. voilà, donc n'hésitez pas avec une programmation super riche et puis vous allez vous régaler sur ces deux jours. Voilà, au niveau du camping, c'est payant ? Comment ça se passe ?
4: Le camping était à 5 euros l'emplacement.
5: Ouais.
4: C'est juste un peu. On rembourse les agents de sécurité. Quoi,
5: oui.
4: C'est-à-dire qu'on ne gagne pas tout, mais ça nous permet de mettre des agents de sécu qui font que tout se passe bien.
5: Important.
4: Et que les gens sont tranquilles. Et voilà, il était hein, à 5 euros parce que il est complet.
5: Oui, il n'y en a plus.
4: Donc l'année prochaine, il sera aussi à 5 euros si jamais. Voilà,
5: peut-être que sur le bon coin, il y a des gens qui vont revendre leur place de camping.
4: Et après, je pense que sur Ticket Swap, je reviens là-dessus.
5: Ouais, c'est possible.
4: J'ai pas d'action là-dedans. Hein. Mais,
5: ouais.
4: Mais je pense que ouais, c'est une place normale vu que j'avais mis sur la billetterie. Donc je pense que tu peux, si quelqu'un vient pas,
5: c'est pas nominatif.
4: Non.
5: Non.
4: En fait, il y a un nom sur tous les billets, mais le nom, on s'en fout. On
5: rappelle
4: pas le nom. C'est une manière de mettre un nom.
1: Tu bipes à l'entrée.
4: Ouais, nous, on bipe, ça marche.
1: C'est vert, c'est bon, c'est rouge, c'est pas.
4: C'est ça.
1: C'est que tu t'es fait avoir.
4: Ça peut être une fille, avoir un nom de garçon, on s'en fout.
1: Oui.
5: Très bien. Et donc, on vous fait gagner cette place. N'hésitez pas à nous appeler. On va pouvoir écouter quelques morceaux aussi du festival Les Voix Sonneuses. Qu'est-ce qu'on peut rajouter, Fred ?
4: Venez si vous avez vos places.
5: Si vous les avez pas, ne venez pas.
4: Si c'est complet, vous ne faites pas voir l'année prochaine. J'ouvre en général la billetterie en septembre. Donc ça laisse un peu de temps.
1: C'est vrai que ça se remplit de plus en plus vite chaque année. Hein.
4: Ouais.
1: Mais les gens, du coup, ils ont pris une habitude comme sur les grands, gros festivals.
4: C'est ça.
1: Bah après, c'est bien aussi hein, pour vous, pour
4: voilà,
1: leurs gars.
4: Nous,
1: hein,
4: pour,
1: ça rassure. Hein.
4: On a une trésorerie, c'est pas rien.
1: Ouais.
4: De ne pas demander aux gens, je vais te payer plus tard et tout ça.
1: Ouais, c'est ça.
4: Donc ça, c'est chouette. Et arrêtez d'appeler mes amis pour avoir des invites, ça ne marche pas.
1: Ouais, parce que j'ai pas d'amis.
4: Ouais, le peu que j'ai, enfin, ouais, des faux amis sans doute, hein, mais... Voilà, c'est le fait de dire que c'est complet, ça gratte, mais c'est dingue.
1: Bon, déjà, même quand c'est pas complet.
4: Donc, ça n'est, je vous dis, je demande les noms. Donc, si ça me plaît pas, ça...
1: Alors, lui, je l'aime pas.
4: Voilà, toi, tu rentres. Next. Mais ouais, c'est. Il faut s'y prendre à l'avance. Et tous les petits festoches comme nous, les grands, enfin, les grands, bon, ils s'en foutent. Mais toutes les assos qui font des spectacles, je parlerai de théâtre et tout ça, quand il y a des places, prenez-les. Attendez pas le dernier moment, routeur.
1: Parce que maintenant, de plus en plus de festivals se remplissent. Hein, de toute
4: ouais,
1: façon,
4: et puis ce qu'il y a de bien pour toutes les associations qui font du spectacle vivant, musique ou autre, c'est que quand on prend des places, eh bien, ça rassure hein, beaucoup.
1: Et oui.
4: Ça évite les lâches et ça fait un peu de trésorerie, alors qu'il est aléatoire. Mais ça permet d'acheter des affiches, de trucs comme ça. Quoi.
1: Ouais,
4: ça, il faut vraiment y penser. Ça sert à rien d'attendre le dernier moment. Quoi.
5: Et donc, si on attend le dernier moment, sur place, même pour le vendredi, c'est pas possible.
4: Vendredi, alors j'hésite encore, mais j'ai l'impression que là, ça parle. Je sais pas si...
1: Parce qu'il n'y a resté plus beaucoup, en plus, 200 et quelques.
4: Ouais, un truc comme ça. Donc je vais voir. Parce qu'on a beaucoup de passes de jour. Donc je ne sais pas si les passes de jour viennent un jour ou deux, ou les deux.
1: Ah oui, aussi. Oui,
4: mais, parce mais je pense qu'il y aura quand même du monde. Le camping est complet dès le vendredi, ça c'est sûr.
5: Ouais,
4: donc ça veut dire qu'on a au moins tout ça qui est là. Et moi, j'éviterai de venir en Vassonnaise en croyant qu'il y a une billetterie, parce que je pense qu'il n'y en aura pas.
5: Ouais.
4: Alors le samedi, c'est sûr, hein, il n'y en aura pas. Il y aura zéro ticket à vendre. Et le vendredi, bon, il vaut mieux pas s'attendre à ça, quoi.
5: Voilà.
4: Voilà.
5: Donc réservez tout de suite.
4: C'est ça.
5: Pour le vendredi.
4: Ouais.
5: Parce que c'est le seul qui reste. La seule soirée qui reste.
4: Ouais, ouais.
1: Ben, si la prog vous paie, hein, c'est bon.
5: Bien sûr.
4: Oui, oui. Du coup. Ça, après, il y a Joe Star, je le redis.
1: Mais pas que.
4: Mais pas que.
5: Mais pas que. Mais si vous voulez y aller les deux jours, il n'y a qu'une seule manière de le faire, c'est d'appeler Oxygène FM, que ça soit avec Léa dès qu'elle vous le dit le matin, ou avec nous ce soir, donc pendant encore 1h40.
1: Voilà.
5: Vous allez pouvoir nous appeler au 05 61 60 08 09. Je dis ce soir, c'est le mercredi 10 juin.
1: Oui, parce que, sur Oxygène FM, pas voilà, sur Balade.
5: Sur Radio Balade, ce sera diffusé vendredi soir à 22h. Et il y aura
1: c'est mort.
5: Vous pouvez toujours appeler Radio Balade, mais Christina
1: ne
5: pourra pas répondre à cette heure-ci. Voilà, et si c'est la rediff du samedi sur Oxygène, c'est pareil, ça ne marche pas. Je ne serai pas en studio et vous non plus. Voilà, donc... Le Festival des Voissonneuses, question très personnelle. Quels sont tes groupes préférés de vendredi à samedi, donc ? Un seul choix possible.
4: C'est Fred. Dur, ça. Ça, c'est dur, ça.
5: Et on va les diffuser, d'ailleurs.
4: Si je dis que j'aime personne, ça veut dire que je fais que programmer, c'est pas bien.
5: Eh bien, on diffusera autre chose. On va morceau de toi, peut-être.
4: Moi, j'irai Radiohead et je suis passé à rien.
1: Et avec un petit faible pour Muse. Mais...
4: Ouais, non, Radiohead. Radiohead
1: et Pink Floyd. Radiohead.
4: Pink Floyd, ils sont trop vieux, donc je ne prendrai pas. Alors, sur cette prog.
1: Moi, je ferai un pari sur le samedi, mais bon, je sais pas.
4: Je sais
1: sur
4: pas.
1: La requête et les autres, non ?
4: Non.
1: Non. Ah.
4: Alors, bizarrement, moi, j'ai beaucoup aimé, pour les avoir vus en live, les petits-fils de Janine.
5: Les petits-fils de Janine.
1: Moi, c'est bien, ça va être une découverte.
5: Eh bien, on va découvrir ça.
4: Et là, point de vue, déjanté,
1: c'est festif, ouais. Ça envoie. Ouais.
5: Eh bien, on découvre ça et puis on te demandera tout à l'heure le morceau pour le samedi. Donc, les petits-fils de Janine. Le morceau, il s'appelle « Viser les roubignoles ».
4: Voilà.
5: C'est celui qu'on vous diffuse
1: ça, voilà. Tout
5: ce soir.
4: C'est ça. Ils m'ont donné un t-shirt avec ça dessus.
1: Magnifique.
5: Sur Oxygène FM et Radio Balade. Bonne soirée à vous.

0: Lisez les Rossignols.
1: Bon, si t'adores, ça va. Les petits-fils de Janine. Voilà, que vous allez pouvoir découvrir au Festival des Voissonneuses à Saverdun. On n'a même pas dit la date, je crois.
2: C'est quand
1: c'est début juillet.
3: 3-4 juillet, vendredi, samedi.
1: Premier week-end de juillet.
3: Donc les petits-fils seront le vendredi soir.
1: Exactement.
3: En deuxième.
2: Venez avec vos coquilles.
3: Au cas où ils visent.
1: Exactement. Et pour le deuxième soir, quel est le groupe de la programmation qui te marque le plus, que tu as envie le plus de découvrir?
2: Le plus de découvrir?
3: Que tu connais déjà, mais que tu as envie de voir.
2: C'est compliqué. Ouais. Le truc. Bon, les picons, je les aime d'amour. Parce que c'est les picons. Mais...
1: Les picons en amour.
2: Ouais, ouais. Mais découvrir le Groumpf, là.
3: Ouais, parce que,
2: les autres sont tellement connus que. Mais Groumpf, quand même, c'est. Ouais. J'ai écouté des petits
3: extraits.
2: C'est un
3: ovni un peu.
2: Ouais, ils sont vraiment allumés, ouais.
1: Ouais.
2: Et puis ça sort du lot, de tout. Enfin, j'ai pas réussi à les classer, en fait.
3: Ouais, c'est ça, on peut pas les mettre dans une case.
2: Ouais, ouais.
1: Ben on va les allumer. Hein.
2: Allez.
1: On va écouter ça. Merci en tout cas, Fred.
2: Merci à vous, comme chaque année. Merci à Oxygène. Oui, oui. Et à vous tous. Et toutes.
1: Et merci pour ce partenariat depuis des années avec
2: qui,
1: nous.
2: Qui va continuer.
1: Et avec grand plaisir.
2: C'est dans la fidélité que ça marche.
1: Exactement. Groumpf, c'est ce qu'on écoute.
2: Merci à vous.
1: Keep it away. Ciao. Et puis on parlera tout à l'heure du Festival des Voissonneuses, toujours avec le reste de la programmation qu'on écoutera à Pretty Wakan. Bienvenue sur Oxygène FM et sur Radio Balade. Bonne soirée.

0: C'était Grumpf. Keep It Away. Ils seront sur la scène de Saverdun pour les
1: découvrir ça en live.
0: Pour les Voissonneuses, Festival des Voissonneuses à Saverdun.
1: Donc ce sera l'ouverture du samedi soir.
0: Voilà, le samedi 4 juillet prochain.
1: Exactement.
0: On vous rappelle que vous pouvez toujours nous appeler au 05 61 60 08 09 si on est le mercredi 10 juin.
1: Pendant les disques.
0: Pendant les disques, bien sûr. Pour gagner votre passe de jour. Un passe de jour à gagner ce soir dans Stéréoxyde. N'hésitez pas, 05 61 60 08 09. On reviendra tout à l'heure avec la suite de la programmation du Festival des Voissonneuses à Saverdun. Mais tout de suite, c'est Tiwakan que nous recevons dans l'émission. Tiwakan, donc, qui est artiste.
2: Et rebonsoir à tous les auditeurs
1: et auditrices.
2: Et les auditrices, bien sûr.
0: Eh bien, rebonsoir. Tiwakan, comment on pourrait te définir ?
2: Oula, je suis un drôle d'énergumène, ça c'est sûr. Non, quelqu'un de simple, authentique, un être humain normal.
1: Mais efficace. Voilà.
0: Et donc tu viens nous faire découvrir un univers musical hors du commun quand même.
2: C'est sûr que ça court pas les rues.
0: Oui, t'es venu en marchant d'ailleurs.
2: Joli, joli.
0: Ouais. Et donc c'est quoi ? De quoi s'agit-il ?
1: Quel est ton univers ?
2: C'est un mélange de plusieurs choses. J'ai appris à faire tout ce que je fais tout seul.
1: Comme un grand autodidacte.
2: Voilà, donc. Autodidacte. Donc, entre autres, les chants mongols. Mais qui ne sont pas pratiqués, qui n'appartiennent pas qu'aux Mongols. Il y a des moines au Tibet, dans les monastères, qui font ces chants. Les groupes de métal utilisent ces techniques vocales aussi pour faire leur chant métal.
1: Ouais.
2: Et sûrement d'autres ethnies ou populations que je ne connais pas qui aussi pratiquent ces chants. Il y a un petit Larsen à des moments.
1: Je ne sais pas ton micro là.
2: Je l'avais pas.
0: Mais non, il n'est pas.
1: Ben, je ne sais pas là.
2: Ok, bon, on va voir.
0: Oui, et donc tu es venu avec plusieurs instruments aussi.
2: Je suis venu avec quelques instruments qui vont animer un peu avec ma voix certains moments du coup de ce moment ensemble.
0: Voilà, donc on va se régaler avec toi. C'est quoi comme instrument que tu as apporté ? C'est des instruments qui ne courent pas dans la rue ?
2: Non, exactement.
1: Bon, ils n'ont pas de jambes aussi.
0: C'est probablement pour ça. Mais ils ont des pieds, des supports.
2: Donc il y a la shruti box qui est un instrument indien avant. C'est le condensé d'un harmonium et qui du coup fait. Il y a des notes, on choisit, on ouvre deux ou trois notes pour créer une harmonie et c'est quand même une sorte d'accordéon, mais c'est pas du tout. C'est juste que c'est avant. C'est dans ce sens-là que je dis ça et on peut entendre. Voilà, ça fait un son continu comme ça, et pour s'amuser à chanter dessus, même un débutant, c'est vraiment super puisque ça donne une base sur laquelle on peut s'appuyer et après trouver les notes en harmonie avec.
0: Donc ça s'appelle comment tu disais ?
2: Une shruti box.
0: Une shruti box. Mais voilà, on apprend tous les jours une shruti box. Ensuite, qu'est-ce que nous avons autour de cette table ?
2: Un tambour.
0: Ouais, un tambour. Tibétain ?
2: Non, pas tibétain, c'est plus ce qu'on appelle les tambours médecine ou tambours chamaniques.
1: Ça
2: reste un tambour avant qu'on dise qu'il soit chamanique. Je fais attention autour de tous ces termes qui sont beaucoup rattachés à des choses ou connotés ou autres. Donc, ouais, c'est un tambour. Il fait du son, des vibrations, comme tout instrument. Et bien sûr, celui qui en joue fait beaucoup, ça influe beaucoup. Un guitariste, suivant le guitariste, avec la même guitare, ça peut ressortir la même chose.
1: Ouais.
2: Donc voilà.
0: Et donc le tambour va te servir aussi tout à l'heure.
2: Exactement.
0: Le show.
2: Exactement.
0: Ouais.
2: On a une flûte amérindienne, une double flûte amérindienne. Il y a deux sons. Il y a un drone. Un drone, c'est un son continu qui ne bouge pas. Et de l'autre, là où je peux jouer avec les notes.
0: Ouais. Est-ce que tu peux souffler ?
1: Petit essai,
0: vas-y. Voir ce que ça donne. On vous fera des photos, des vidéos que vous allez pouvoir retrouver sur notre page. Je vois d'ailleurs, il y a notre ami Eric là, qui est avec nous ce soir, qui parfois fait des photos.
2: Pardon. Salut Eric. Attendez, je règle deux petits trucs là. Hop, je regarde que tout est bon. Ouais. Je fais mes petits tests. Ok.

0: Très bien, mais voilà, donc une flûte amérindienne.
1: Double flûte.
0: Double flûte, pardon.
2: Double flûte.
1: On rigole pas, toujours plus.
2: J'ai pas la triple flûte.
0: Bientôt, peut-être.
2: Et devant moi, un instrument qu'on m'a prêté qui ne m'appartient pas. Merci à Caroline, si jamais tu réécoutes cette émission. Qui est un Kotamo.
0: Kotamo.
2: Voilà. Okay. Alors, j'ai pas demandé l'origine, je suis désolé.
1: Ça fait asiatique le nom.
2: Trois instruments dessus, en fait. Il y a une monocorde, oui. Ce qu'on appelle un monocorde, beaucoup ça fait ça. Du coup, ça fait un son comme ça, continue.
1: Ah ouais.
2: Ensuite, on a le son de la tempura.
1: Ah, génial.
2: Et ensuite, les cordes du koto pour la mélodie.
0: Tout ça avec un seul instrument.
2: Voilà.
0: C'est la
2: Kotamo.
0: Kotamo.
2: Ouais.
0: La Kotamo. Et donc là, il y a combien de cordes?
2: En fait, je ne les ai pas comptées, j'avoue, mais il y en a même aussi qu'il y en a encore plus où c'est qu'il y a toute la monocorde qui est dessous de l'instrument. Et du coup, dessus, nous avons que la tempora et beaucoup plus de cordes pour faire la mélodie, beaucoup plus de choix de notes.
0: En tout cas,
2: un petit peu plus petit.
0: C'est un bel instrument. Hein.
2: Ouais, c'est assez kiffant, pareil, à jouer. C'est facile à prendre en main.
0: Ouais.
2: Puisque c'est. Je sais plus comment on dit, mais c'est accordé, en fait, un peu comme le handpan. Ça veut dire que peu importe ce qu'on fait, si on est un peu à l'écoute, ça va bien sonner.
0: Tout va ensemble. Et comment on apprend à jouer de tous ces instruments, en fait?
2: Moi, j'ai appris tout seul.
0: Ouais.
2: Ben, ça, par exemple, le Kotamo, c'est un instrument, si on est un petit peu à l'écoute de ce qu'on fait, un peu présent, c'est, comme je disais, très facile à prendre à main, puisque c'est accordé, en fait. Donc, les notes vont ensemble. La shruti, il n'y a rien à faire, il y a juste à souffler, ça fait le son. Et par contre, après, le jeu, c'est de s'amuser à caler sa voix dessus.
0: Ouais.
2: Et la flûte, pareil, c'est assez basique. En quelques heures, on peut assez facilement prendre le truc en main. Après, de là à se poser devant toute une salle avec des gens qui vont nous écouter et à gérer son stress et à pouvoir jouer, là, c'est encore autre chose que jouer dans son salon.
0: Parce que là, c'est des compositions que tu fais, arrangements.
2: C'est de l'impro.
0: De l'impro total.
2: Exactement,
0: tout le temps.
2: Exactement.
0: Tu peux nous improviser un petit truc, là? On peut tenter?
2: On peut tenter, là, maintenant?
0: Ouais.
2: On commence?
0: Ouais, vas-y, pour découvrir un petit peu.
2: Un truc un peu doux.
0: Ouais.
1: D'où tu veux.
2: Donc, d'où je veux. Du coup, là, c'est pas les chants mongols, parce que je ne fais pas que les chants mongols. Je fais aussi des voix aiguës, fais des choses différentes. C'est vraiment... Ce que je propose, c'est une expérience. On en parlera sûrement après.
0: On est très excités de découvrir ça, en tout cas.
2: Quoi, on commence la shruti, peut-être?
0: Ouais. Allez. La shruti.
2: Donc.
0: Ouais.
2: On va faire... Je vais brancher un petit truc. OK. Ah, ah. OK.
0: Eh bien, c'est parti, donc, sur Oxygen FM et sur Radio Balade. C'est Tiwakan avec nous.
2: OK.

0: Voilà pour un petit exemple.
1: Oui, merci beaucoup. Bravo.
0: Merci, merci.
2: C'est beau.
0: C'est beau. C'est en impro, hein. À chaque fois, je ne sais jamais comment ça va sortir. Ah oui, à chaque fois, j'attends, j'avais laissé la réverbe. Je ne sais jamais comment ça va sortir, si ma voix va foirer ou pas, je ne sais jamais. Voilà, ça me demande à chaque fois une présence, une écoute de moi-même et un ajustement. Je cherche pas forcément à ce que ce soit juste
1: ouais.
0: ou parfait. C'est juste ma matière.
1: Tu transmets une émotion voilà. forte.
0: Pour moi, il n'y a pas de fausses notes. Il y a des moments, des recherches, des passages.
2: Mais ça voilà. nous fait voyager. Ça nous fait
1: voyager. Tu nous racontes une histoire, finalement, en chant.
0: Ouais, en tout cas, c'est ça. Il y a des sensations, différents paysages, et suivant chacun, suivant oui, ses goûts, son histoire, ça vient...
2: Comme on peut, ouais. comme on veut.
0: C'est ça.
1: Exactement. Donc toi, on te retrouve sur scène avec ces instruments, généralement
0: Oui.
1: Oui, aussi. Et voilà, donc tu... Il y a des bases comme ce morceau-là, c'est l'impro, mais est-ce qu'il y a des choses qui restent les mêmes finalement
0: Oui.
2: T'as une base.
0: Oui, j'ai ma structure. Donc quand je propose mes concerts ou voyages sonores, voyages vibratoires, chacun dénomme comme il veut. Certains disent voyage chamanique. J'ai aucun problème avec... Moi, je m'enferme pas dans une étiquette. Vraiment, c'est...
1: Ouais. Oui, là, du coup, c'est la base qui reste la même sur.
0: Voilà, c'est ça, c'est que j'ai ma structure.
1: Voilà.
0: J'ai ma structure et sur laquelle je m'appuie, ça veut dire que je sais comment je commence. Je commence pas direct avec le tambour à fond, les machins. C'est comme quand on dit bonjour à quelqu'un.
2: C'est progressif.
0: On lui met pas un coup de boule, quoi. On lui fait la bise tranquille. Ah bon. Et après, si on va aller faire la teuf ensemble, ouais, ça dépend des gens.
1: Je croyais que. Ah ouais.
0: donc, du coup, vraiment. J'ai ma structure sur laquelle je m'appuie, mais oui, après je ne sais jamais.
2: Ça part crescendo généralement.
0: Voilà, c'est je viens chercher en douceur, après on monte, on atteint un pic, on redescend tranquillement. Voilà, et dans tout ça, il y a différents paysages sonores, différentes émotions. Oui. Voilà, après chacun.
2: Et aussi en fonction de la réaction du public aussi, ça y fait.
0: Les gens surtout, ils sont en général allongés, les yeux fermés, donc il
2: n'y a
0: pas vraiment de réaction. À part c'est un qui se barre parce qu'il aime pas. mais sinon, en gros, non, c'est moi. Par contre, je suis vraiment dans la présence, en fait, à ce que je fais. Ça veut dire que l'endroit dans lequel je joue, moi, comment je suis ce jour-là, puisque chaque jour est différent. Donc, comment moi je suis.
2: Ton ressenti.
0: Et voilà, et mon ressenti en face du groupe qui m'écoute. Et du coup, avec tout ça, ben, je sais que je vais faire du chant guttural, du chant diphonique, des voix aiguës. Enfin, j'ai mes trucs, mais comment, tu sais pas comment, avec quelle note et comment ça va sortir. C'est sur l'instant, c'est ce qui rend.
2: Tu le composes en live.
0: C'est ça. C'est-à-dire que j'ai des personnes qui sont venues me voir plusieurs fois et leur retour dit c'est que même si à la base est pareil, en fait, ils vivent quelque chose de différent à chaque fois puisque c'est pas exactement pareil. Puis moi, j'évolue. Donc souvent, des fois, je vais rajouter des instruments ou je vais trouver une nouvelle voix ou un nouveau truc qui va m'amuser. Parce que moi, le principal, c'est aussi de m'amuser dans ce que je fais. C'est que ça m'éclate, sinon, je le ferais pas. Et tant qu'il y a des gens qui kiffent, ben, je continue. Voilà.
2: C'est le but, c'est cool.
1: C'est où qu'on peut te retrouver généralement? Tu fais des concerts un peu partout, dans le coin, dans le courant?
0: Alors je fais vraiment partout où on m'appelle, même en dehors de la France. Je fais aussi pour du privé. Ça veut dire que des fois j'ai des anniversaires, des gens qui veulent pas que ce soit nulle part sur les réseaux, c'est privé, et je viens chez eux faire ma prestation.
1: Du coup on va pouvoir le dire, donc chez... pour le mariage
2: le week-end prochain,
1: Priscilla.
0: Vous êtes tous invités chez elle.
1: Alors on va même vous donner un adresse de rue Michelet.
2: J'espère qu'il y a une grande maison.
0: C'est clair. Du coup, je cherche une petite info que je m'étais marquée pour pas oublier. Allez, justement. Par exemple, aussi régulièrement, je fais des ateliers avec Margot, qui est prof de yoga et qui mène aussi des ateliers de breathwork et qui est super. Et donc, du coup, nous co-animons les ateliers aussi Harmony Flow ensemble, des espaces de reconnexion à soi que nous proposons au moins une fois par mois.
1: C'est où, ça?
0: Justement, je vais venir. On a plusieurs endroits.
2: Il est impatient, Max. Alors, oh là là.
0: Du coup, c'est à travers du coup les chants intuitifs, mais aussi à travers le souffle, le mouvement, le son et les vibrations. Et nous accompagnons les participants dans des expériences favorisant le lâcher prise, la libération émotionnelle surtout, et la circulation de l'énergie en soi, de se poser, tout ça. Et donc, le
2: c'est
0: vendre.
2: Où, c'est où, c'est où, c'est où.
0: Je vais venir.
2: C'est pas pour moi, c'est pour
1: c'est combien, c'est combien pour un pote.
0: Le vendredi, là, le prochain, c'est le vendredi 3 juillet. On va proposer un peu quelque chose un peu spécial. C'est on propose une soirée spéciale en nocturne à l'espace Allegria à Toulouse. Et du coup, ça va être autour de tout un protocole de libération mêlant le breathwork, qui est une technique de respiration que même des grands sportifs utilisent avant leur tournoi ou leur match. Et de l'activation de notre énergie vitale, en fait, simplement par, entre autres, la respiration et le son et le mouvement. Et donc, voilà, la soirée se poursuivra, du coup, par une mise en mouvement et une ecstatic dance, danse mm-hmm. libre, ouais. et un voyage sonore guidé par ma voix à la fin.
2: Voilà. Très bien. Bon, tu nous en voudras pas, nous, en la voix sonneuse.
1: Et ouais.
2: Nous on a un mot d'excuse, désolé. Hein,
1: c'est Fred il a réservé avant.
0: Je comprends. Et y a aussi quelque chose que je fais parce que je m'amuse aussi des fois à faire des co-créations avec des gens quand la rencontre se fait, qu'il y a le feeling et que c'est qu'on a envie de ça, que c'est cool quoi, que ça se fait. Et donc avec Nayan qui est un super joueur et professeur de handpan. Okay. Et donc on va construire là un concert pour le 16 juillet à l'île des Thérapeutes et c'est au château de l'Essor à Montferrand-Savès dans le 32,
1: dans le Gers.
2: Dans le Gers, ouais.
0: Tout ça vous pourrez le retrouver de toute façon sur mes réseaux Instagram, Facebook, en tapant Tiwakan ou Bastien Barrère.
2: Et ton site internet.
0: Et mon site internet que je ne l'ai pas nommé parce que j'oublie de l'alimenter souvent. Je ne suis pas très
1: TIWAKAN.
0: Exactement,
2: TIW.fr.
0: Point com. C'est pas grave.
2: En plus, on ne donne pas le bon.
1: Et voilà. Donc, on va continuer à découvrir avec toi, finalement, tes univers, puisque tu as aussi des chants mongols.
0: Ouais, alors ça je peux vite fait présenter. Alors aucune prétention d'être le pro des chants mongols. Par contre, je m'aperçois après toutes ces années que j'ai quand même une bonne capacité et que j'ai bien affiné.
1: En tout cas, t'es le premier qu'on reçoit.
0: Ouais, cool.
2: Ça aussi, ça court pas les rues.
0: Non, il y en a qui le font, qui s'amusent, mais qui osent après, c'est encore autre chose.
2: Ah oui, se valoriser.
0: Avec le stress, parce que ces chants demandent quand même un certain positionnement dans son diaphragme, ses cordes vocales. Si on ajoute un peu le stress, la voix peut vite faire la chèvre à la patte cassée ou un truc qui va pas du tout. Quoi. Du coup, en gros, dans les chants mongols, il y a les chants de gorge, le chant guttural. Et du coup, le chant guttural, on l'entend des fois dans certaines séries ou émissions, ou dans les génériques de certaines émissions, ils le mettent en fond et tout ça. Et je fais un petit exemple du coup.
2: Ah ouais, bien sûr.
0: Du coup, chant guttural, je mets la petite réverbe ou comme ça.
2: Ouais, vas-y.
0: C'est toi qui vois. Allez, ma petite réverbe, ça fait un peu plus immersif.

0: Donc ça, c'est du chant guttural.
1: Ouais, ok.
0: Après, moi, je ne sais pas tous les types de chants mongols, surtout là, ce que je vais vous faire. Comme je disais, je n'ai aucune prétention d'être un professionnel, mais si déjà je peux faire découvrir un petit peu, c'est génial. Le chant diphonique. Le chant diphonique, c'est quand on fait un bourdon de base, une voix de base, genre « Ah ». Ok. De là, on vient contracter le diaphragme, serrer la gorge, on part en chant kumi. Et moi, ma technique en tout cas, c'est je monte la langue au palais. Je monte la langue au palais et dans le nasal, avec des micro-ondulations de la langue, on crée une diphonie sonore. Et dans cette diphonie, je joue avec des harmoniques. C'est un moment, je l'ai fait quand j'ai fait la démo à la Shruti. Ouais.
2: Tu nous as fait.
0: Ouais, je vais montrer du coup. Genre ma voix de base, basique, ouais. C'est « Ah !» Ok, que tout le monde peut faire aussi avec sa voix de base. Ah. Voilà. Du coup, je vais faire. Avec un « Et » je vais le faire.
2: Tu peux le faire.
0: J'ai le droit.
2: T'as le droit.

0: C'est impressionnant.
1: Putain, ouais.
0: Et là, t'as fait juste un.
1: Il a fait tout ce qu'il a dit avant.
0: Il n'y a que ta voix, il n'y a pas.
2: Ah non, il n'y a rien, il n'y a aucun instrument. Là, c'est juste moi, qui est, c'est le chant diphonique. C'est, on entend une diphonie sonore, et du coup, dans les oreilles, c'est vraiment particulier. Quoi.
0: C'est voilà. Incroyable.
1: C'est ouf.
0: Et donc, tu fais également des morceaux avec des instruments et plein de choses avec ça à l'intérieur.
2: Je fais pas des morceaux, je fais vraiment ma proposition qui est sur l'instant. Après, je m'amuse, j'ai des projets où c'est que. J'ai fait un ou deux sons, trois, je sais plus exactement, avec des amis, un peu électro. Parce que ça m'amusait avec le chant guttural et tout ça. Mais en fait, c'est parce que ça m'éclatait, quoi. Donc là, c'est des morceaux. Et plus tard, oui, ça m'éclaterait de bosser vraiment des morceaux pour mettre à disposition des gens sur Internet, ceux qui ça fait du bien d'écouter ces vibrations, ces chants-là. Donc ça, c'est des projets, mais.
0: Mais ce que je voulais dire, c'est que tu faisais pas des morceaux, mais des impros avec. Tout un tas d'instruments, le chant diphonique aussi à l'intérieur, et puis des chants mongols par-dessus.
2: C'est ça. Ce que j'aime dire souvent, c'est que les gens viennent me voir pour ma voix, et c'est les instruments qui accompagnent ma voix.
0: Ouais, bien sûr.
2: Je le vois des fois plus comme ça, même si c'est une danse un peu, mais je le vois plus comme ça que c'est moi qui accompagne les instruments.
1: Du coup, vu que t'as un looper, du coup, tu fais une voix, tu la samples et tu refais une autre voix.
2: Ça, c'est pareil, ça fait partie des. Vu que je procrastine un peu quand même.
1: Ah.
2: Du coup,
1: on avait bien compris. Voilà.
2: Mais je suis honnête. Mais du coup, la Loop Station, effectivement, ça a des possibilités de fou que pour l'instant, je travaille pas trop parce que entre tous les jobs que je fais autres et les enfants et moi, des fois, qui.
1: Et la procrastination.
2: Oui, je fais exactement. Bon, ben voilà.
1: On est un peu tous pareils.
2: Ça avance pas des fois aussi vite que ce que j'aimerais, mais
1: un jour viendra.
2: Voilà, c'est ça. Petit à petit, l'oiseau fait son nid, comme on dit.
1: Ça.
0: Exactement. Est-ce que tu peux nous faire un extrait de Tout mélanger.
1: Tout mélanger.
2: C'est-à-dire tout mélanger. Qu'est-ce que tu me.
0: Du chant.
2: Je fais différentes choses.
0: Ouais, voilà.
2: Maintenant ou on le garde pour un peu après.
0: On peut le garder pour un peu après.
2: Ouais.
0: Fais-nous ce que tu as envie de nous faire.
1: Voilà. Bah en fait rien parce qu'il procrastine.
2: Bon, allez salut les gars,
1: allez,
2: j'ai apéro.
1: On se revoit dans un quart d'heure.
2: On peut se tester là, je peux montrer le quota.
0: Toujours bien sûr sur Oxygène FM et sur Radio Balade. N'hésitez pas à rejoindre nos réseaux sociaux Stéréoxytia du 6 Oxygène FM. Des photos et vidéos arrivent pour vous.
1: Et en direct sur notre page Facebook.
0: Exactement.

0: Voilà, un petit exemple. Joli, joli.
1: Merci beaucoup. Donc là, c'est donc l'instrument, j'arriverai pas à le retenir, mais c'est un Kotomo.
0: Attends, je vais regarder.
1: Non, c'est pas la même chose.
0: Je vais regarder après. C'est Kotomo ou Kotamo. C'est juste que
1: Kotamo.
0: J'ai le doute là d'un coup. Mais je vais le vérifier à un moment là quand on fera un petit. Il y aura une petite musique. Je vérifierai, je pourrai vous dire exactement précisément.
1: Ouais, bien sûr. Et donc, vas-y, avec,
0: avec le tambour.
1: Un petit peu de tambour. Voilà, on va découvrir un petit peu l'ensemble de ton univers. Yes. C'est parti.

0: Voilà, on était parti dans la steppe mongole sous une yourte.
1: Exactement. Avec le tambour, donc.
2: C'est ça, les tambours que je fabrique.
1: Que tu fabriques. Bien
2: sûr. Je fabrique, formé par un ami Mathieu dans le Pays Basque, les tambours sacrés. Je lui fais la petite pub aussi, petite dédicace à lui. Ouais. C'est lui qui m'a formé à fabriquer les tambours.
1: Et comment on peut t'acheter des tambours ?
2: En me contactant voilà. Directement. Vous pouvez venir soit le fabriquer, soit je vous le fabrique et je vous l'envoie ou vous venez le chercher.
1: Mais
2: vous,
1: tu es où ?
2: En Ariège.
1: C'est vrai ?
2: Ouais, Artigat.
0: C'est génial, la vallée de l'Alaise.
2: C'est ça, dans la vallée de l'Alaise, je suis.
1: Très bien.
2: Donc ça, et est-ce que je dis tout ce que je fais ?
1: Ouais, tu peux. Ouais, vas-y.
0: Péter ton CV.
2: Du coup, j'exerce aussi en tant que rebouteux. C'est comme l'ancêtre de l'ostéo. Quand j'étais petit, il y a des rebouteux qui existent dans les campagnes.
0: Mais pas remboursé par la sécu.
2: l'ostéo, en fait. Y a quelques mutuelles qui commencent. Ouais. Ouais. Donc voilà, rebouteux, et je travaille aussi en son individuel à travers le son et le magnétisme.
1: Okay.
2: Voilà, sans prétention, pareil, juste si ça peut faire du bien aux gens, je me dis pas guérisseur ou quoi, continuez à voir vos psy, continuez à voir vos docteurs, continuez à prendre votre traitement surtout, enfin voilà. Mais si en plus il y a des petites choses qui peuvent apporter du mieux-être,
0: apaiser,
2: moi en tout cas ça me passionne, tout ça, l'être humain, la compréhension, la psychologie.
1: Et la musique en fait partie aussi. Mais
2: c'est la vibration.
1: La vibration.
2: C'est au-delà de la musique. C'est
1: la
2: le
1: musique,
2: son,
1: ça embellit la vibration, mais c'est voilà. La vibration.
2: C'est la vibration. Voilà, certaines fréquences sont étudiées pour le sommeil, pour tout un tas de choses, pour se relaxer, pour s'énergiser aussi. Hein, voilà,
0: c'est, oui, ça va dans les deux sens. Ouais.
2: Voilà, quand on écoute du punk ou du classique, du Beethoven, il n'y a pas de valeur de jugement, c'est juste deux énergies différentes. Mmh. Et voilà.
1: Et la fréquence 94,20 MHz, elle est étudiée pour notre émission, c'est ça ?
2: C'est ça, pour qu'il y ait plein d'auditeurs et d'auditrices.
1: Voilà, exactement.
0: Pour avoir plus d'oxygène.
1: En plus, il y en a quatre. Il y a le 102,20 aussi, il y a le 101,80 qui va nous diffuser.
0: Le 107.
1: Et le 106,00.
2: Oui, avec tout ça.
1: Et le 107, c'est une autre radio. Voilà, donc
2: du coup, je...
1: Ah oui, c'est marqué derrière.
0: Oui, parce que je vois un vieux panneau, en fait.
1: C'est notre ancienne fréquence de Saverdin que Chéri FM nous a piqué à l'époque. Parce que apparemment, il y a eu une couille avec le CSA à l'époque.
0: Ah, voilà. Maintenant, c'est le 102.2.
1: On avait oublié, enfin, je ne sais pas, il y a eu un truc. On a changé de fréquence.
2: Ok. Voilà. Mais du coup, voilà un peu. Et à côté de ça, j'ai aussi des cours de chant. Pareil, sans prétention à ma sauce. C'est que je peux apporter un peu ma manière à moi de faire du chant intuitif et les bases pour faire du chant guttural, du chant diphonique. Pareil, hein, sans prétention, avec ma sauce. Et si vous trouvez que comment je fais, ça sonne propre et que ça vous appelle.
0: Et du coup, prétention, il n'est jamais là, en fait.
2: Ma prétention, c'est que j'ose.
0: Non, mais comme tu dis, tout le temps sans prétention.
2: Mais non, c'est pour préciser. Jamais là. C'est pour préciser. Donc voilà.
0: Très bien. Ça fait pas mal de choses, tout ça, oui.
2: Ouais.
0: Les journées sont bien chargées.
2: Oui, mais j'ai encore d'autres métiers qui n'ont rien à voir avec tout ça. Mais...
1: Voilà. Et en plus, on t'invite à la radio le soir.
2: C'est ça, exactement.
0: T'es surtout le soir de repos, putain.
1: Ça ne finit jamais.
2: Grave.
1: Est-ce que tu veux nous faire une dernière démonstration de ce que tu fais ?
2: Ah oui.
1: Ça te va ?
2: Bien sûr, ah oui. Bien sûr.
1: Voilà.
2: Je fais un peu tout mélangé.
1: Ouais. Je pense que c'est bien.
2: On fait une petite plage un peu plus longue là.
1: Ouais.
2: Allez, ok.
0: Un pot pourri.
1: Un pot pourri.
2: Ça marche.
1: Un super pot.
2: Ok.
1: Allez, c'est parti. Toujours, vous écoutez Stéréoxyde sur Oxygène FM et Radio Balade pour la rediffusion vendredi soir à 22h. Ça fait partie du show, ça.
2: Ah oui.

0: Merci beaucoup, merci infiniment, Tiwakan.
1: Avec grand plaisir, hein, avec un peu la pression, et puis de jouer, du coup, devant
0: un public qu'on ne voit pas.
1: Voilà, c'est ça, devant tout un public qu'on ne voit pas, c'est
0: dans les gens, dans leur voiture, peut-être dans leur... j'allais dire devant leur cheminée, mais bon, c'est peut-être pas la bonne période. Leur cheminée éteinte. Voilà, dans leur tracteur tondeuse, je sais pas, peut-être.
1: En tout cas, c'est une sacrée expérience pour moi. C'est la première fois que du coup, je joue dans un public que je ne vois pas. Ouais. Du coup, c'est particulier.
2: Mais on est content que
1: faut se mettre dedans. Mais j'espère que j'ai à peu près réussi, en tout cas, que vous avez pu apprécier.
0: Bien sûr. Bien sûr, bien sûr. Merci beaucoup. En tout cas, on a voyagé avec toi.
1: Trop cool. Merci beaucoup à vous.
0: Pour retrouver ton univers, du coup, donc en podcast sur oxygenefm.com dès ce soir ou demain. Ça dépend. et après, donc, on peut retrouver sur ta page Instagram, Facebook.
1: Là-dessus, vous pouvez tout voir, tous les événements ou quoi. Ou me contacter, c'est facile à trouver mes coordonnées normalement.
2: Pour te voir en live, pour faire des cours de chant, pour faire des tambours, pour
1: des soins, on s'éclate quoi. on s'éclate, voilà. Et si je peux dire un truc, c'est peut-être des gens vont se poser, qu'est-ce que ça veut dire Tiwakan?
2: C'est ça. Et en plus, je voulais te poser la question tout à l'heure, j'ai zappé.
1: Écoute, Tiwakan, ça vient. En fait, ça fait 8 ans que j'ai découvert cette facilité pour les chants. Mm-hmm. Et voilà, ça fait, je sais plus exactement, 2 ans, je crois. Donc 3 ans, par là, 2-3 ans, je commençais à de plus en plus un peu me faire connaître dans mon milieu, en tout cas, et j'ai eu envie que Bastien, lui, il garde son intimité tranquille avec sa famille, et du coup, je dis, on va créer un nom de scène, du coup, on a cherché, et Tiwakan qui est né, qui est du coup du Lakota, et Ti, ça veut dire vivre, et Wakan, c'est le mystère. Et c'est tout ce qu'ils expliquaient pas Wakan avant, le tonnerre, ils savaient pas ce que c'était Wakan. De ce que j'ai compris, hein, parce que je suis pas Lakota, mais de ce que j'ai pu retrouver et comprendre en tout cas sur internet. Et donc du coup, Tiwakan, c'est vivre le mystère. Et pour moi, ça me parle vraiment, puisque la vie c'est un mystère, on est tous dans ce mystère. Et parfois, plus on vieillit, plus des fois on oublie de s'autoriser à vivre ce mystère et pas à tout contrôler. Ça se rappeler que c'est un mystère.
2: Et on oublie de découvrir aussi.
1: Mais voilà, et du coup, on est tous dedans. Et du coup, ça faisait tellement sens pour moi. Vivre le mystère, Tiwakan.
2: Et puis ça sonne bien.
1: Ouais, en plus ça sonne bien.
2: Avec le style, avec tout ça.
1: Voilà, c'est ça, avec toute la prétention que j'ai.
2: C'est ça, avec le melon.
0: D'ailleurs, ta tête va exploser.
1: Ah là, ouais. Donc voilà, Tiwakan, c'est né de ça.
2: Mais en tout cas, un très bel univers qu'on a pu découvrir ce soir. Merci beaucoup.
0: On est là pour ça aussi, pour faire découvrir ce genre d'univers, voilà, que vous ne pouvez pas entendre ailleurs.
2: Et oui.
1: Et voilà. J'aurais pu passer.
2: Qui ne court pas les rues.
1: J'ai oublié de vous faire passer. D'ailleurs, j'aurais pu passer un petit son autre, un peu électro, qui sort du champ un peu mystique, spirituel, que je fais là, un peu plus.
2: Tu es obligé de revenir. Hein.
1: Pas de souci, avec grand plaisir.
0: C'est avec grand plaisir qu'on te réaccueillera aussi.
1: Yes, cool. Merci, en tout cas, vous êtes les premiers. Et merci beaucoup à Winter.
2: Avec plaisir.
0: C'est cool. Merci beaucoup, en tout cas. On va continuer donc cette émission avec l'agenda concert, avec aussi des

0: on est dans le down comme ça, ouais, ouais. Tout le monde. Donc vraiment, pour moi, c'est important de dire aux gens qu'on les aime.
1: Et oui, voilà, on le dit pas assez souvent.
0: Ouais, c'est clair, c'est clair. Voilà,
1: qu'on aime donc, la famille, les amis,
0: les
1: tout
0: enfants,
1: ça.
0: C'est ma vie.
2: Les auditeurs.
1: Voilà. Et oui, les auditeurs.
3: Les bah auditrices. Oui, hein.
0: Et, ouais, et vous qui nous écoutez, qui rendez tout ça possible. Et oui, vous qui créez cette émission aussi, vraiment. Du coup, merci. Voilà, merci
1: avec
0: beaucoup.
1: Avec plaisir, merci à toi de venir.
2: Merci à toi. On va se retrouver, oui, oui, dans un instant pour ouais. L'agenda concert. Et puis là, tu m'as dit un morceau avec une voix gutturale.
1: Oui.
2: Asbestos acute tinnitus.
1: À tes souhaits.
2: Avec Xar Taiga. Tiga. Ah. Je sais pas comment on dit, mais en tout cas, ça se diffuse comme ça.
1: C'est ça.
2: Ça part. Et c'est sur Oxygène FM et Radio Malade. Bonne soirée.

0: Asbestos, Acout Tinnitus avec Xartiga.
1: C'est un peu plus énervé.
0: Voilà, c'est en colère.
1: Mais c'est une autre façon d'utiliser le chant guttural.
0: Exactement. C'est du. Donc tout à l'heure, l'instrument que nous avions sur la table avec notre ami artiste ce soir. Qui revient dans le studio.
1: En courant. Voilà, on parlait de l'instrument.
2: Oui, donc c'est un kotamo.
0: Ah, c'est un kotamo.
2: Kotamo, pas un kotomo, un kotamo.
0: Voilà, un kotamo avec plein de cordes.
2: Exactement.
0: Qui fait plein de sonorités.

0: Merci en tout cas pour cette découverte.
1: Merci,
0: Koh Tamo.
1: Merci à vous.
0: Voilà. On passe à l'agenda concert.
2: Et oui.
0: Qu'est-ce qu'on va pouvoir faire ce week-end?
2: On va encore plein de choses.
0: Cette
2: comme
0: semaine, demain.
2: Voilà.
0: Si on est mercredi.
2: Et non, demain on est jeudi.
0: Et oui. Mais demain, si on est le mercredi,
2: ah oui,
0: il y aura
2: ah oui, si,
0: des
2: si on est, voilà. Oui. Ok, d'accord. Pardon.
0: Et si, là.
2: Avec des si.
0: Avec des si.
2: On va commencer. Alors là, on s'éloigne. On va dans le 31. On va à Bazus retrouver les copains de Beauparler qui seront en concert donc le 12 juin à partir de 19h30. Donc c'est à la place du village à Bazus. Nous avons le 13 juin, donc les copains de la Calebasse qu'on a reçus, donc ouais. Qui nous proposent une soirée rock, punk rock à La Roque d'Olme, donc avec le Bal Perdu, Splendor et Rotophile Connard. Ah. Donc c'est de 18h à minuit. Donc sur place, donc pas de carte bleue, donc pensez à prendre du cash. Et l'adhésion est de 5 euros. Ensuite, nous avons un concours de chant à Swingbox à Pamiers. Donc là, ce sera sur deux jours, le samedi 13 et dimanche 14 juin. Voilà, donc vous pouvez aller proposer votre concours pour chanter à Swingbox. Nous avons à la guinguette de Bonpass pour le samedi 13, voilà, et bien on retrouve encore les copains de Beauparler. Ils n'arrêtent pas, il fait beau, ils sont partout.
0: Ils sont beaux, ils vont parler.
2: Donc guinguette de Bonpass, vous pouvez manger sur place les bonnes pizzas et les bons bols. Et n'oubliez pas aussi du liquide parce que les artistes sont payés au chapeau. On continue, donc c'est pour le vendredi 12 juin. Là, on va à Chalabre à partir de 21h. C'est en entrée libre. Et c'est au Café des Sports avec le groupe Jet Lag. C'est pop, rock, soul, funk. Ensuite, nous avons la... Non, c'est pas celui-là. Hop. Oui, toujours le vendredi soir, comme tous les vendredis soirs d'ailleurs, à partir de 17h30, le road bar qui ouvre et vous pourrez faire une soirée karaoké entre amis et entre deux lancers de hache. Vous pourrez pousser
0: c'est
2: la chansonnette.
0: Ouais.
2: Nous avons le concert, donc là c'est au garage. Alors c'est précis, au garage d'Écras à Saint-Giron.
0: Ouais. Il y a un concert au contrôle technique.
2: C'est ça, tu passes ta voiture au contrôle technique et tu peux écouter le concert.
0: C'est génial.
2: Et c'est le groupe Johnny B Blues. Et ça sera suivi de DJ Stan. Voilà, et c'est donc samedi 13 juin à partir de 18h30. Donc au garage d'Écras à Saint-Giron.
0: Il y a encore des choses à voilà.
2: Ah ouais, bah, il faut exploiter, c'est ça, hein. Toujours.
0: Le jour, il y aura un concert, je sais pas.
2: Ouais. Ouais, voilà, il faut que tu trouves dans un kebab.
0: Exactement.
2: Avec tout ce qu'on nous doit. Ouais. Hein, je dis ça pour une personne, mais bon,
0: ouais.
2: Elle se reconnaîtra.
0: Est-ce qu'elle est là, cette personne? Non.
2: Qu'est-ce que nous avons? Nous avons chez les copains aussi de la brasserie le Globetrotter concert. Donc pour le 12 juin, encore à partir de 19h30 en entrée libre, ce sera Cosmic Soul Shaker. Voilà, au Globetrotter à Pamiers. Nous avons aussi comment ça s'appelle? J'ai perdu le nom. Mirepoix pour les jeudis concerts de Mirepoix.
0: Ah oui, c'est bien ça aussi.
2: Donc demain, voilà, le 11, nous aurons les, ben, on les avait reçus ici d'ailleurs, Ocean Gypsy.
0: Ils sont sympas.
2: Voilà, ouais. Donc après, nous partons un peu plus loin. Nous partons à Lavore. Dans le 81, pour le 18e festival de blues rock, Kabili et de rock and roll, avec exposition de voitures de collection, moto et bien sûr des concerts, des très bons concerts. Donc ça commence à partir de vendredi soir, dans différents cafés de la ville. Et ensuite le samedi, il y aura des concerts sur la scène. Et donc entre autres, la tête d'affiche de cette année, c'est The Lord of Altamont. C'est du rock garage américain que j'ai eu la chance de voir déjà plusieurs fois. Et du coup, que je vais revoir une fois de plus.
0: Exactement.
2: Parce que j'y retourne.
0: Et que tu vas même écouter ce soir.
2: Et donc du coup, on vous fait découvrir The Lord of Altamont avec un petit morceau.

0: Lord of Ultramont.
1: C'est bien ça.
0: Qui seront à Lavore samedi soir.
1: Voilà.
0: Ça va envoyer du bois.
1: Dans le 81.
0: Yes.
1: Bien sûr.
0: Bon rock garage comme on l'aime.
1: On aime beaucoup.
0: Bon, pour finir ce petit agenda concert, un tout autre style de musique. À Foix, il y aura le gala de flamenco dimanche 14 juin à 15h. Donc là, ça se passe à l'Estive. Le prix, alors il y a trois prix, 5 euros, 10 euros, 12 euros. Pour tout renseignement, 06 95 23 16 68. Et pour terminer du coup cet agenda concert, nous allons mardi soir aux terrasses de Picarou. Ça sera le deuxième concert de la saison. Donc j'ai eu la chance d'y aller il y a presque 15 jours, la semaine dernière. Une belle découverte d'un groupe breton qui s'appelle Les Types à Pied. Et là, mardi, il y aura Motitai avec première partie Johnny Bambou. Donc je vous le rappelle, les terrasses de Picarou, c'est gratuit. Vous pouvez y aller pour manger, il y a toujours assez de monde et une bonne ambiance. Et on va vous faire découvrir l'artiste Motitai qui est lui aussi breton. Voilà, donc un petit morceau de Motitai tout de suite.

0: c'est beau, hein.
1: C'est beau, ça.
0: C'est sympa, hein.
1: Excellent.
0: Donc, il me tarde de voir sur scène, ça va être bien cool. Donc, je vous le rappelle, mardi soir au Terrasse de Picarou, il y a toujours une bonne ambiance, superbe scène sous les platanes. Et donc, à partir de 19h, il y aura Johnny Bambou et ce qu'on vient d'écouter, c'est Motitai.
1: Ouais, mais c'est vachement chouette et l'endroit est vraiment très sympa également.
0: Ouais, on passe un bon moment. Voilà.
1: Voilà, tout à fait. Ben voilà, la soirée va se poursuivre sur Oxygène FM, mais sans nous, puisque du coup on va partir. Mais en tout cas, on remercie Fred Cooks, oui, qui est venu nous présenter donc les Voissonneuses Sud de France. Épisode 8.
0: Vous pourrez nous y retrouver en live. Voilà.
1: Exactement, on aura un plateau radio
0: pendant les deux jours.
1: Les deux jours, on sera sur place, vous allez pouvoir discuter avec nous, faire des photos avec nous également.
0: Ouais.
1: Voilà, faire plein de choses.
0: Plein de choses, on se calme.
1: Voilà.
0: Avec consentement.
1: On remercie également notre artiste du soir.
0: Bonsoir.
1: Tiwakan.
2: Et merci à tous, vraiment passez une bonne soirée.
0: Merci à toi, c'était cool, merci de nous avoir présenté ton univers, ouais, bien, bien sympa.
1: Cool. On s'est régalé nous aussi. Ouais.
2: Au plaisir de repartager, j'ai pris du plaisir, cool. C'était chouette.
0: Cool, parfait.
1: Impeccable. Mais voilà, on se retrouve très bientôt. Merci Oui Oui
0: d'avoir plaisir.
1: Partagé cette émission. Ben merci, oui, au public qui était là pour cette fête de la MJC cette semaine. Voilà, ils sont dans le hall. On va se quitter avec des morceaux.
0: Et aussi, on n'est pas là pendant deux semaines.
1: Et oui, c'est vrai.
0: Il faut préciser à nos auditeurs.
1: Et oui, je me casse, mais vous aurez du best-of.
0: Voilà.
1: Je pars.
0: Et on se retrouvera pour la dernière studio le 1er juillet, du coup.
1: Exactement, la dernière de la saison. Le 1er juillet, je dis de la saison parce que probablement qu'on sera là à la rentrée.
0: Ouais, oui.
1: Voilà,
0: mais
1: on
0: parce
1: peut
0: que
1: se
0: nous
1: dire
0: aussi, on a droit aux vacances, bordel.
1: Exactement.
0: C'est parce qu'on est bénévole qu'on n'a pas le droit de prendre des vacances.
1: Exactement. C'est pas les congés payés.
0: Ah, ben non.
1: C'est les congés pas payés.
0: Non, ben non. De toute façon, il n'y a rien qui est payé. Donc,
1: rien n'est payé.
0: On bosse, c'est pas payé. On est en vacances, on n'est pas payé.
1: La bière, c'est pas payé.
0: Ah, non, on se la paye en plus. Non, mais tout
1: sauf
0: par
1: ce soir. Ce soir, c'est gratuit.
0: Ah, merde.
1: Voilà.
0: Mais j'en bois pas.
1: Qui paye, c'est la fête. Voilà. En tout cas, merci à toutes et à tous. On va se retrouver donc le 1er juillet en direct pour la dernière de la saison. Et puis, voilà, ce sera rediffusé cette émission sur Radio Balade vendredi soir, 22h, sur Oxygène. Si vous avez raté le reste de l'émission, ce sera à 21h pour la rediff et en podcast sur www.oxygenefm.com. Bonne soirée à vous.
0: Wow, c'est beau.
1: Et puis voilà, vous allez retrouver les groupes qui seront là au Festival des Voissonneuses. Pour vous, sur Oxygène FM et Radio Balade, voici donc les Croquants dans un instant. On a Ludwig von 88 et puis le groupe Cartoon Machine tout de suite avec le morceau J'ai un rêve. On en parlait tout à l'heure, bien sûr, et c'est un morceau qu'ils ont fait avec les Trois Fromages.
0: Ah,
1: j'aime,
0: ouais,
1: beaucoup.

morceau. Jusque là tout est normal, un morceau donc de Monsieur Jean Boyer, un morceau d'avant-guerre. 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

0: Sylvie, on a soif. Parce que c'est un morceau, celui-là. Qui s'appelle Je bois. 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Ce morceau serait la preuve qu'il vaut mieux savoir partir avant plutôt que d'en arriver là. 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

bonjour à tous. Nous sommes Lisa M et on fait l'ouverture du festival Les Voix Sonneuses. C'est une grande émotion pour nous, on est vraiment très contents d'être là. La prochaine chanson, c'est un rêve. C'est Dreamy.

Et merci. Vous êtes bien, il fait chaud, hein. Allez, une petite chanson acoustique pour se calmer.

Merci. Nous nous appelons Lisa M. Et j'invite Morpheus à sortir de l'ombre pour le prochain morceau. Il s'agit de Tombe. Après qu'il ait bu un petit coup.

0: Merci, merci. Chaud. Bon, la prochaine est un peu connue, elle s'appelle Rose.
1: Connue dans le milieu.
0: De nous.

0: Faites du bruit pour Lisa Gabriel, s'il vous plaît. Du bruit, s'il vous plaît.
1: Thank you.

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1: Merci. On va faire notre dernier morceau de la soirée.
2: Si.
1: Avant, on tenait à vous remercier d'être là. Ça nous fait vraiment plaisir. Merci à vous, public.
0: Oui, merci d'être venu.
1: Vous êtes merveilleux. On remercie aussi les voix sonneuses qui nous ont permis de faire l'ouverture ce soir. On est vraiment très, très heureux. Merci aux voix sonneuses. Merci à toute l'équipe technique, aux bénévoles. Le festival est juste hallucinant. Merci encore. On peut les applaudir. On peut les applaudir. Oui.
0: On va terminer avec dernier morceau, Treason Season. On voudrait remercier nos copains d'AFI Animals qui nous ont invités sur ce titre, qui ont produit le son, qui nous ont demandé de venir chanter dessus. Ce titre qu'ils ont écrit il y a plusieurs mois déjà et qui est malheureusement toujours... Oh, ça suffit le public là, on n'entend que vous là, c'est pas fini ce bordel. Non pardon, excusez-moi. On voulait remercier donc AFI Animals, ce titre ils l'ont écrit il y a plusieurs mois déjà et ils l'ont écrit contre le fascisme et l'obscurantisme. Je pense que ça nous parle un peu aujourd'hui. Ça s'appelle Treason Season. AFI Animals, Elissa M, pour terminer ce beau set.
1: C'est le moment de tout envoyer.
0: C'est le moment là.
1: Si vous voulez pogoter, danser.
0: Vas-y, il n'y a pas grand monde, rapprochez-vous. Je dois pogoter à un moment donné.
1: Vous êtes beau, pour vous voir.
0: Ouais, je suis petit.

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